0: Vous avez 39 nouvelles demandes d'amis. Vous avez 120 nouveaux likes. Vous n'avez pas vu vos amis depuis 2 mois. Votre vie est digitale. LOL.
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3: Hey, c'est Lily, petit Pitchoun. Tu sais quoi? C'est le week-end.
4: Mais rassure-toi, tu as quand même rendez-vous avec le best-of de l'actu du jour de la semaine. Salut nos petits pitchouns. Dans l'actu de ce mercredi, on vous emmène à Landerneau, dans le Finistère, où avait lieu fin mars le record du monde de rassemblement de schtroumpfs.
5: Oh, oh, oh, c'est une catastrophe.
4: Grand schtroumpf, ça va pas?
5: Ça ne va pas du tout. Nous avons réuni 2400 schtroumpfs.
4: 2400 schtroumpfs réunis? Wow, c'est fantastique.
5: Mais non, ce n'est pas fantastique. Il en manque 230.
4: 230? Mais pour quoi faire?
5: Et pour battre le record du monde de rassemblement de schtroumpfs. Il est détenu par des Allemands. Ils ont réussi à en réunir 2762.
4: Vous vouliez faire un record du monde de personnes déguisées en schtroumpfs?
5: Oui, quelle déception.
4: Le record du monde n'a peut-être pas été battu, mais avec tous ces schtroumpfs, vous allez pouvoir faire une fête d'enfer.
5: T'as raison, ma grande. Allez, mes petits schtroumpfs, faut les cœurs et chantez tous avec moi. Mettez le schtroumpf en schtroumpfard, c'est la schtroumpfie qui redémarre.
4: À demain, les schtroumpfs, enfin, je veux dire, les pitchouns. Pour une nouvelle actu du jour, tout aussi bizarre, mais vrai.
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1: Salut les Pitchouns et bienvenue dans ce nouvel agenda des sorties. À Disneyland, les Pitchouns plongent dans un univers encore plus magique avec le tout nouveau land inspiré de la Reine des Neiges, au cœur de la future zone immersive de type Arendelle. Les enfants se retrouvent projetés dans un décor digne du film avec des montagnes enneigées, un village féerique et une ambiance glacée totalement immersive où tout est pensé pour faire briller les familles. Entre les attractions, les animations et les rencontres avec les personnages, les Pitchouns vivent un véritable rêve au royaume d'Arendelle. Et bien sûr, on n'oublie pas le petit Olaf, un robot animé qui représente parfaitement les mouvements de notre bonhomme de neige préféré. Ensuite, direction le Futuroscope. Près de Poitiers, les familles plongent dans des attractions futuristes avec écrans géants, expériences en 4D et simulateurs incroyables. Les Pitchouns adorent les aventures immersives, les spectacles et les animations pleines d'effets spéciaux. Une sortie spectaculaire pour toute la famille et à ne pas oublier que le Futuroscope possède désormais son parc aquatique parfait pour cet été. Et enfin, rendez-vous à Walibi Rhône-Alpes. Les enfants profitent d'attractions à sensations, de jeux aquatiques et de spectacles remplis d'énergie. Entre montagnes russes et attractions familiales, les Pitchouns vivent une journée pleine d'adrénaline et de rire. Parfait pour ceux qui aiment les sensations fortes. Et voilà les enfants, vous savez tout de cet agenda des Pitchouns. Quant à moi, je vous dis à la semaine prochaine.
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3: Salut les Pitchouns et bienvenue dans cette nouvelle Actu Ciné. La célèbre cousine de Superman partira dans une immense aventure intergalactique entre vengeance, justice et combat spectaculaire face à une nouvelle menace redoutable. Kara Zor-El devra quitter son univers pour traverser plusieurs planètes inconnues et protéger ceux qu'elle aime. Le film devra aussi montrer une version plus puissante et plus indépendante de Supergirl avec de nombreuses scènes d'action dans l'espace. Mais ne vous inquiétez pas, nous aurons également droit à une étroite collaboration entre Superman et Supergirl au sein de ce film. Et quant à moi, je vous dis à la semaine prochaine et je vous laisse découvrir la bande-annonce.

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1: Moi, Cara Zorel. Je fais le vœu solennel que... cette année sera la meilleure que j'ai vécue jusqu'ici. Et soyons honnêtes, mon loulou, vu toutes celles qu'il y a eu avant, ce sera pas très dur. J'ignorais que des kryptoniens avaient survécu. Cela fait quoi de tout perdre en une journée? Krypton a pas disparu en un jour. Les dieux ne sont pas si cléments.
2: Ok, je crois que tout ça risque de très mal se terminer. Pour vous, je veux dire.
1: D'autres ont-ils des pouvoirs sur ta planète?
2: Non, en tout et pour tout, on est deux.
1: Superman, comment est-il?
2: Il voit ce qu'il y a de bon en chacun.
1: Moi, je vois la vérité.

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3: 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Tu sais quoi? C'est le week-end.
4: Mais rassure-toi, tu as quand même rendez-vous avec le best-of de l'actu du jour de la semaine. Salut nos petits pitchouns. Aujourd'hui, on vous emmène en Méditerranée, au large de l'île d'Elbe, où des pêcheurs italiens viennent de pêcher dans leur filet une étrange espèce.
5: Salut.
4: Oh, mais qu'est-ce que c'est que ça? Tu as vraiment une drôle de tête.
5: Oui, c'est normal. Je suis un requin cochon. Un mammifère avec un corps de requin, mais une tête de cochon.
4: Alors, tu es vraiment étrange et tu n'es pas très grand.
5: Non, je mesure 1m50. Je suis un peu plus grand qu'un pitchoun, mais je suis très gentil.
4: Je savais même pas que tu existais. Tu es vraiment un drôle d'animal.
5: Non, les gens n'ont pas l'habitude de me voir, car d'habitude, je nage très très loin et très profond. 600 ou 700 mètres de profondeur.
4: Un requin avec une tête de cochon, décidément, la nature nous surprendra toujours. À demain, les pitchouns, pour une actu tout aussi bizarre, drôle, insolite.
5: Mais vrai.
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1: Salut les Pitchouns et bienvenue dans ce nouvel agenda des sorties. À Disneyland, les Pitchouns plongent dans un univers encore plus magique avec le tout nouveau land inspiré de la Reine des Neiges, au cœur de la future zone immersive de type Arendelle. Les enfants se retrouvent projetés dans un décor digne du film avec des montagnes enneigées, un village féerique et une ambiance glacée totalement immersive où tout est pensé pour faire briller les familles. Entre les attractions, les animations et les rencontres avec les personnages, les Pitchouns vivent un véritable rêve au royaume d'Arendelle. Et bien sûr, on n'oublie pas le petit Olaf, un robot animé qui représente parfaitement les mouvements de notre bonhomme de neige préféré. Ensuite, direction le Futuroscope. Près de Poitiers, les familles plongent dans des attractions futuristes avec écran géant, expérience en 4D et simulateur incroyable. Les Pitchouns adorent les aventures immersives, les spectacles et les animations pleines d'effets spéciaux. Une sortie spectaculaire pour toute la famille et à ne pas oublier que le Futuroscope possède désormais son parc aquatique parfait pour cet été. Et enfin, rendez-vous à Walibi Rhône Alpes. Les enfants profitent d'attractions à sensations, de jeux aquatiques et de spectacles remplis d'énergie. Entre montagnes russes et attractions familiales, les Pitchouns vivent une journée pleine d'adrénaline et de rire. Parfait pour ceux qui aiment les sensations fortes. Et voilà les enfants, vous savez tout de cet agenda des Pitchouns. Quant à moi, je vous dis à la semaine prochaine.
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0: Guillaume ?
1: Oui ?
0: Est-ce que tu pourrais me raconter une histoire ?
1: D'accord, mais pas n'importe quelle histoire. Je vais te raconter les animaux. Imagine-toi découvrir la savane. Devant toi, un animal aussi grand qu'un plongeoir de 5 mètres. Découvrons, si tu le permets, la girafe.
2: La girafe est tellement grande avec son long cou. Mais comment fait le sang pour arriver jusqu'au cerveau ?
1: En effet, la girafe a un long cou, environ 2 mètres de long. Pour réussir à faire circuler son sang correctement, elle possède un système sanguin unique. Tout d'abord, elle possède un cœur énorme, 11 kilos, soit 5 fois plus gros que le nôtre. Quand la girafe baisse la tête pour boire généralement, son cerveau fait une chute de 4 à 5 mètres. Mais elle n'a pas la tête qui tourne. Pour permettre au cerveau de ne pas être noyé dans le sang, elle possède un système de vaisseaux sanguins capable de dériver et de ralentir le sang. Seule la quantité suffisante arrive à passer. Une petite anecdote. La girafe possède le même nombre de cervicales que nous, soit 7 exactement. Elles sont juste un petit peu plus grosses que les nôtres, bien évidemment.
2: Est-ce que la girafe se couche pour donner naissance ?
1: La girafe ne se couche pratiquement jamais. Il est très rare également de la voir boire. Elle met beaucoup de temps pour se relever. Ainsi, elle reste debout pour pouvoir fuir ou se défendre contre les lions et autres prédateurs. Et la naissance n'échappe

0: il va rapidement se mettre debout et aller téter.
1: À quelle vitesse peut-elle courir ?
0: Alors, en vitesse de croisière, elle court à 15 km/h. Mais elle peut accélérer à 56 km/h en prenant un curieux galop. Les pattes avant se lèvent ensemble, mais largement écartées, ce qui évite que ses sabots s'entrechoquent. On dit que lorsqu'elle court, elle va à l'amble. Son galop particulier est facilité par son long cou qui balance et crée l'équilibre grâce à un petit muscle spécial qui le tire en avant.
1: Que mange-t-elle ?
0: Elle mange principalement des feuilles sur les branches d'arbres qui sont à sa hauteur. Elle va préférer les feuilles d'acacia, même si l'acacia possède de longues épines. Elle va enrouler sa langue autour des branches et arracher toutes les feuilles. Les lèvres de la girafe sont garnies de longs poils qui lui transmettent les informations. Sa bouche est recouverte de muqueuses très résistantes et son palais est tapissé de profondes rainures. Grâce à ce dispositif, la girafe ne craint pas les épines.
1: Comment la girafe utilise-t-elle ses cornes ?
0: La girafe n'a pas vraiment de cornes. Ce sont des os recouverts de peau terminés par une touffe de poils qu'on appelle les cornillons. Femelles et mâles ont ces cornillons. Le rôle de ceux-ci n'est pas bien connu. Les scientifiques émettent trois hypothèses. Les mâles se battent en balançant leur tête, mais les cornillons ne changeraient pas grand-chose à l'issue du combat. Une seconde est qu'en broutant les feuilles des arbres les plus élevés, la girafe déposerait son odeur. Enfin, la troisième est que chaque individu a des cornillons différents, ce qui permettrait aux girafes de se reconnaître au loin.

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3: Hey, c'est Lily, petit Pitchoun. Tu sais quoi? C'est le week-end.
4: Mais rassure-toi, tu as quand même rendez-vous avec le best-of de l'actu du jour de la semaine. Salut nos Pitchouns. Dans l'actu de ce dernier jour de la semaine, on vous révèle un immense mystère. Grâce à des études scientifiques relayées dans Live Science, on sait enfin pourquoi les chiens penchent la tête sur le côté.
3: Hé, moi je sais.
4: Vas-y Scooby, explique-nous pourquoi.
3: Pour que les petits chiens ils penchent la tête sur le côté, c'est pour vous faire craquer, vous les humains. Comme ça, vous nous trouvez trop mignons et vous nous offrez quoi? Des petits biscuits au fromage.
4: Pas du tout, Scooby. Quand les chiens penchent la tête sur le côté, c'est pour se concentrer, parce qu'ils savent que leur maître est en train de leur dire quelque chose d'important, mais ils ne comprennent pas vraiment quoi.
3: Hein? Quoi? Qu'est-ce que tu dis?
4: Tiens, c'est bizarre. Toi, tu ne penches pas la tête sur le côté quand tu comprends pas. Alors attends, l'étude dit aussi que seuls les chiens intelligents penchent la tête sur le côté.
3: Ah, ben c'est pour ça que je le fais jamais.
4: Tu n'es pas très intelligent, mais c'est pas grave. Moi, je t'aime quand même, Scooby. Tu es tellement mignon.
3: Moi aussi, je t'aime. J'aime bien tous les Pitchouns et j'aime encore plus quand tu me donnes les croquettes au fromage.
4: Bon week-end, les Pitchouns. Et rendez-vous lundi pour une nouvelle actu du jour. Bizarre, drôle, insolite.
3: Mais 100% vrai. Barré.
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8: Salut les amis, bienvenue dans le Best of de Francis. J'espère que vous allez bien, que vous êtes en plateforme. On se retrouve aujourd'hui pour une nouvelle émission, le Best of de Francis. 3h d'émission entre 9h et midi pour découvrir tout ce qui s'est passé cette semaine dans le club de Pitchoun. Si vous avez manqué des émissions, vous inquiétez pas, il y a tout le condensé, tout le meilleur dans cette émission. On commence tout de suite en musique, c'est parti pour le Best of de Francis.

0: peut profiter de cette chanson pour passer une petite annonce?
1: Ouais, vas-y, bien sûr.
0: Ok, alors voilà. 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
1: Non, Adèle, tu peux pas faire ça ici.
0: Oh, dommage.
1: Oups, le chat. Attention, Adèle, tu marches sur Ajax.
0: Ouais, je sais.
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0: Fondation Espace Vital et l'Institut français du yoga du rire ont une idée aussi originale que brillante. Ouvrir une ligne téléphonique 100% gratuite consacrée au rire. C'est un numéro de téléphone très spécial où on peut appeler pour rire à volonté. C'est comme un médicament magique, mais un peu drôle. Imaginez un peu, vous composez un numéro, le téléphone sonne et hop, vous entendez quelqu'un qui rit aux éclats. C'est l'appel du rire. C'est une ligne téléphonique spéciale où des personnes très gentilles sont prêtes à rire avec vous. Elles n'ont pas besoin de raconter des blagues, elles savent juste rire comme des fous. Et après le coup de téléphone, vous reprenez votre journée de bonne humeur. Et voilà les pitchouns, vous savez tout de cette positive attitude. Quant à moi, je vous dis à la prochaine.
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4: C'est parti pour les animaux dans le best-of de Francis. C'est l'heure de retrouver Raconte-moi les animaux. Guillaume et Clara, ils vont venir nous raconter une sorte de petite histoire pour apprendre énormément de choses sur les animaux. Et c'est plein d'informations scientifiques et véridiques. Alors, on apprend des choses avec les animaux grâce à Francis et grâce à Raconte-moi les animaux.
5: Guillaume.
6: Oui.
5: Est-ce que tu pourrais me raconter une histoire?
6: D'accord, mais pas n'importe quelle histoire. Je vais te raconter les animaux. Écoute, ferme les yeux. C'est quoi ce bruit bizarre? Oh, mais c'est un hamster.
7: Pourquoi porte-t-il ce nom?
6: Pour répondre à ta question, il faut comprendre son origine. Le nom hamster est un nom allemand qui signifie « entassé » ou « amassé ». Et il a été appelé comme ça car c'est un animal qui amasse des quantités incroyables de nourriture dans ses abajoues, qui sont ces grandes poches qui vont de la bouche jusqu'au devant des épaules. Ensuite, le hamster va les entasser dans son terrier, et ce, afin de faire des réserves.
7: Que mange-t-il ?
6: Le hamster mange surtout des végétaux comme les feuilles, les racines et les graines. Il va également manger du foin, de petits insectes, des fruits, mais également des légumes. C'est un rongeur, donc il va très souvent ronger des aliments durs comme le bois ou les coques de noix afin d'user ses dents. En effet, les dents des rongeurs, que ce soit le cochon d'Inde ou le hamster, poussent tout au long de leur vie. C'est donc pour eux une nécessité de toujours grignoter, sinon leurs dents crèveraient leur palais et ils ne survivraient pas.
7: Où peut-on les trouver dans la nature ?
6: Tout d'abord, les hamsters sont des animaux qui ne sont actifs qu'à la tombée de la nuit. Donc, si on veut pouvoir les observer, mieux vaut être bien équipé pour une vision nocturne. Enfin, on peut les observer en Afrique du Nord, en Europe, au Moyen-Orient, en Sibérie et en Chine. On les observera dans des régions où ils peuvent creuser, car ce sont des animaux qui se terrent dans le sol, dans les terriers. On peut donc les trouver dans les déserts, dans les steppes, dans les champs, mais également dans les zones rocheuses qui seront donc d'excellentes aires d'observation pour toi.
7: Combien d'espèces existent-ils ?
6: Il existe plus de 500 espèces différentes de hamsters. Chacune a ses particularités avec des différences de taille, d'apparence et encore de comportement. 5 d'entre elles peuvent être adoptées. Le hamster doré, le hamster russe, le hamster de Roborovski, le hamster chinois et le hamster sibérien. Il faut savoir qu'il existe en France un hamster sauvage qu'on ne peut pas avoir à la maison et qui est en danger critique d'extinction. C'est le grand hamster d'Alsace. Cet animal emblématique, autrefois surnommé la marmotte de Strasbourg, a presque disparu de notre joli pays. Hier classé parmi les espèces nuisibles et à ce titre éliminé, eh bien, le petit animal a sévèrement été mis à mal par la monoculture du maïs, réduisant considérablement ses derniers habitats. Depuis 1993, et ça c'est une bonne nouvelle, puisque c'est une espèce protégée en France.
7: Vit-il en couple ?
6: Le hamster est polygame, c'est-à-dire que les mâles et les femelles n'ont pas de partenaire précis. À la saison des amours, les mâles hamsters vont d'un terrier à l'autre à la recherche de femelles réceptives. En revanche, hors période de reproduction, le hamster vit seul dans un terrier qu'il aura creusé.
7: Combien de petits a la maman ?
6: Le nombre de petits par portée est très variable, pouvant aller jusqu'à 13, avec une moyenne quand même de 5 à 7 petits. Les petits sont allaités 3 semaines environ et deviennent adultes à 6 ou 8 semaines. Enfin, les femelles auront 2 à 3 portées par an, et ce après une courte gestation de 15 à 22 jours.
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2: C'est l'heure de jouer avec Francis. Et aujourd'hui, Francis, il a décidé de vous faire jouer au blind test. Le blind test, c'est super simple. Il vous suffit d'écouter des chansons que Valentin il a choisies et de deviner de quelle chanson il s'agit. Il y a plusieurs chansons. Le but, voilà, c'est toujours le même. Hein, et vous allez devoir essayer de gagner le plus de points possible. On écoute tout de suite le blind test de cette semaine.
4: C'est l'été, il fait beau, il fait chaud sur Radio Pitchoun et dès le matin comme ça il fait chaud. C'est vrai qu'il fait très très chaud cet été. Oh là là.
5: Exact.
4: Moi j'en peux plus. En plus, bon, on peut le dire hein, à nos auditeurs qui nous écoutent justement, la clim ne fonctionne pas.
5: Exact.
4: Non. Ah là là, c'est une horreur. On a des gouttelettes qui tombent de partout.
5: De gouttelettes, pas d'eau, hein. Rassurez-vous par contre.
4: Allez, évidemment, nous allons jouer tous ensemble, vous derrière votre poste de radio, nous ici, au blind test de Valentin.
5: Le principe est très simple, les enfants. Vous allez devoir écouter des musiques que je vous propose. À vous de deviner quelle est cette chanson. Si vous le devinez, vous gagnez un petit point. Si ce petit point vous est accordé à plusieurs reprises et que vous êtes le grand gagnant, et ben vous
4: et
5: allez pouvoir choisir.
4: Ah pardon, non, je pensais que c'est...
5: En plus de la coupe de l'été, vous allez pouvoir choisir la chanson qu'on écoute.
4: D'accord.
5: Voilà.
4: D'accord.
5: On commence tout de suite.
4: Eh ben moi je suis sur les starting blocks. Est-ce que Francis l'est aussi?
2: Oh.
4: Alors c'est parti. C'est quand tu veux Francis. C'est quand tu veux Val.
5: Alors c'est parti pour la première chanson.

0: n'est pas Kinvé.
1: Non, bah non, là, comme ça, oui. C'est pas un truc de dessin animé, là?
0: Non.
1: C'est Kids United?
0: Bonne réponse. Le nom?
1: Le soleil et la terre.
0: Chez Mama Africa. Mama Africa. Exactement.
1: On serait en été. Ah, bah c'est fou ça. On est en été.
0: Eh ben oui, c'est fait. Évidemment. Moi, allez, c'est parti pour la deuxième chanson.
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3: Bien.
1: Oh, bah ça c'est.
0: Non. Je vais faire dans la cour des grands
1: cette entrée triomphale.
0: Oh, vous noterez royalement un rugissement bestial.
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0: te mouches pas du coude.
1: Ah, du coup, pardon.
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1: Oh,
0: et voilà.
1: Pour l'instant, j'aime bien les deux chansons, hein, donc ça va être difficile si c'est moi qui dois choisir.
0: Pour l'instant, tu gagnes.
1: Pour l'instant, je suis en tête.
0: Exactement.
1: Je ne gagne pas, mais je suis en tête.
0: Allez, dernière chanson, c'est parti.

0: Ce que j'allais dire, un autre bac pour dans son plan.
1: Et c'est la bonne réponse.
2: Alors le titre de la chanson,
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2: Elle m'excusera alors.

0: beaucoup.
1: De rien. Et quand même, alors, un tonnerre Francis, d'applaudissements, oui, oui. Guillaume, car c'est une victoire
2: écrasante
1: victoire.
2: Bon, on y va, les gars. Ah, merci. Très temps. Quand même. Ça vient pas du fond du cœur, hein, ces applaudissements. Non, allez, très sérieusement. L'espace d'un instant, souvent, Francis me dit, tiens, allez, vas-y, choisis la chanson. Là, j'aime bien toutes les chansons qui ont été choisies.
3: Ah, je peux pas, hein, tu choisis. Pour une fois, c'est toi qui choisis. Hein.
2: C'est vas-y, vrai
3: voilà, voilà.
2: Bon, alors, plouf, tiens. Laure, tu m'en veux pas? J'ai envie d'écouter là comme ça, tout de suite, là, maintenant. Je voudrais déjà être roi. C'est une chanson que je dédie à mon ami Francis, car ça lui va à merveille.
3: Merci.
2: La chanson du Roi Lion, tout de suite, sur Radio Pitchoun. Merci beaucoup, Valentin.

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2: Le dimanche, on adore prendre du temps pour nous. On aime bien lire, on aime bien jouer à des jeux vidéo, à des jeux de société, avec des jouets. Bref, on aime se divertir. Tout de suite, c'est l'actu ludique dans le Best of de Francis.
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3: Salut les Pitchouns et bienvenue dans cette nouvelle Actu Ludique. Aujourd'hui, on vous emmène sous le soleil avec une toute nouvelle version du célèbre jeu de société Monopoly, revisité aux couleurs de Lilo et Stitch. Ce jeu familial est une véritable invitation au voyage, spécialement pensé pour les enfants à partir de 8 ans. Il promet une expérience aussi drôle que stratégique, parfaite pour partager de bons moments entre amis ou en famille. Dans cette édition spéciale, les joueurs partent à la découverte de l'île d'Hawaï en compagnie des héros du dessin animé. Et ça tombe bien, comme vous le savez sûrement, il y a quelques semaines, le nouveau film Lilo et Stitch est sorti au cinéma. Dans ce Monopoly, l'objectif reste le même que dans la version classique. Acheter, vendre et négocier des propriétés. Mais ici, chaque case raconte une histoire. Chaque terrain rappelle un souvenir du film. Et les cartes vous réservent des surprises inspirées par l'univers de Lilo et Stitch. Pour une ambiance tropicale, colorée et pleine de bonne humeur. Et voilà les Pitchouns, vous savez tout de cette actu ludique. Quant à moi, je vous dis à bientôt.

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2: Oui, c'est le moment de Francis. Même si le best-of de Francis, c'est déjà le moment de Francis. Là, c'est mon moment dans le club des pitchounes. L'histoire de Francis, c'est tous les vendredis, on voyage grâce à mon globe magique et on voyage dans plein d'univers et je vous raconte plein de belles histoires. Alors, je vous propose de bien vous asseoir confortablement. C'est parti pour le voyage, c'est parti pour l'histoire de Francis.
4: Francis.
2: Oui ?
4: C'est quoi ces petites bulles ? On va au spa ?
2: Non.
4: On fait une soupe ?
2: Non plus.
4: Une potion magique ?
2: Non. Je sais que t'es fasciné par les légendes anciennes.
4: Oui.
2: Et le mystère qui entoure le monde.
4: Oui.
2: Enfin, c'est vrai.
4: Oui, c'est vrai.
2: Et que t'es hyper curieux.
4: Oui, jusque-là, c'est vrai aussi.
2: Et à cause de moi, je t'ai poussé à explorer des contrées parfois lointaines.
4: Je dirais pas à cause de toi, je dirais grâce à toi.
2: Ah, parce qu'avant, tu le prenais mal.
4: Ça dépend où tu nous emmènes. Et notamment où tu m'emmènes, parce que moi, lorsque j'arrive en jungle, en pleine jungle, avec des serpents et des tarentules, honnêtement, je kiffe pas trop, quoi, tu vois.
2: Mais quelque part,
4: grâce à toi, je vis des aventures extraordinaires que je ne pourrais pas vivre si je n'étais pas ami avec toi qui avait lui-même un globe magique.
2: Bah ouais, mais la dernière fois que t'es venu à la maison pour regarder la télé et manger des popcorn,
4: oui,
2: t'as fouillé un peu dans mon tiroir et t'as découvert un... Bah oui, parce que je t'ai dit, tu m'as demandé du sucre pour faire du caramel.
4: Oui.
2: Et je t'ai dit, c'est dans le tiroir. Et donc t'as recherché dans mon tiroir pour trouver
4: le sucre. Oui, donc je n'ai pas fouillé.
2: Oui, c'est vrai.
4: Ah bah c'est pas pareil.
2: Et t'as découvert un vieux bouquin.
4: C'est vrai, une sorte de grimoire.
2: C'est ça. Ouais. Et ça a parlé d'une cité légendaire, la cité engloutie de l'Atlantide.
4: C'est vrai.
2: Là, ton cœur, il s'est rempli d'excitation.
4: Ah bah ça, oui.
2: À l'idée de partir à la recherche de la cité perdue.
4: Du coup, qu'est-ce que j'ai fait? Je t'ai demandé.
2: Bah ouais.
4: Est-ce qu'on peut y aller?
2: Et t'es parti au musée aussi pour trouver des cartes anciennes et des instruments de navigation.
4: Et donc, on est parti?
2: Exactement.
4: Attention, 3, 2, 1.
2: C'est parti. Et du coup? Moi, je suis allé négocier un bateau. Parce que toi, je sais que tu sais piloter des bateaux.
4: Oui, mais je ne sais pas négocier.
2: Exactement.
4: J'ai moins de tchatch que toi.
2: Alors, je me suis dit, puisqu'on est des aventuriers, eh ben, notre bateau, on allait l'appeler le Venturier.
4: C'est sympa d'ailleurs, hein.
2: T'as vu ?
4: Ouais, pas mal.
2: Et donc, on s'est lancé à la découverte de l'Atlantide.
4: Oh là là, avec impatience.
2: Exactement.
4: Francis ?
2: Ouais.
4: Nous sommes sur le point de réaliser notre plus grand rêve, l'Atlantide, oui ! L'Atlantide nous attend.
2: Oh mais t'as raison Guillaume, les histoires, les mystères qui entourent cette cité engloutie, déjà, ils m'ont toujours fasciné, ils t'ont toujours fasciné,
4: oui.
2: Et là on est sur le point de découvrir quelque chose d'extraordinaire.
4: Alors attention, le vent, les voiles et le vent,
2: océan, et c'est parti pour une longue traversée océanique. Et là, c'était loin. Hein.
4: Ouais.
2: Les jours, les nuits sont succédés. Heureusement, on a pris des cartes. On a appelé copain, on a appelé Valentin. Il n'a pas pu venir avec nous parce qu'il a le mal de mer, le pauvre.
4: Oui, il a une oreille interne qui est comme un petit peu. C'est pas toujours comme ça. Mais bon, c'est vrai que les jours, les nuits se succédaient. C'était loin. Mais par contre, on était toujours très, très excités. J'aurais presque envie de dire que notre excitation grandissait au mesure que nous nous rapprochions de notre destination.
2: Exactement, mon cher. Et un soir, on était réunis. Autour d'une carte marine,
4: oui.
2: Et là c'est moi qui a remarqué un truc.
4: Ah oui,
2: un truc vraiment étrange. Une sorte de lueur à l'horizon. Et là je te dis, regarde Guillaume. Et là toi t'étais un peu en train de dormir. Cette lueur là-bas, ça peut être le signe qu'on approche de l'Atlantide.
4: C'est incroyable. Oh, nous sommes si près. Viens, on va continuer à avancer avec précaution, viens.
2: Alors là, ce qu'on a fait, c'est qu'on s'est équipé.
4: Ouais.
2: On s'est équipé parce que nous, si on a bien appris un truc, ou si on a bien appris un truc de nos voyages précédents, pour une fois,
4: on a
2: c'est qu'on s'est préparé.
4: Ah oui, ça, oui.

0: Et puis, devant nous, regarde, tu te souviens ? Oh. Cette ville submergée d'une beauté inimaginable. Les édifices qui étaient... J'en bafoue tellement... J'en suis encore ému, car ces édifices étaient majestueux. Les jardins sous l'eau, vous imaginez des jardins sous l'eau qui étaient des jardins luxuriants et des sculptures éblouissantes qui témoignaient donc de cette ancienne grandeur de l'Atlantide. On est très très en dessous du niveau de la mer, faut pas... C'est ça qu'il faut...
1: Ça en est vraiment sous l'eau. Et là, je te dis...
0: Ce qui signifie
1: en français. Regarde Guillaume, on a réussi. On est le premier à décrire l'Atlantide depuis des millénaires.
0: Et alors là, moi aussi j'ai fait du... Mais ça voulait dire... C'est incroyable, Francis. Regarde ces sculptures et ces architectures. On dirait que le temps s'est arrêté ici.
1: Ouais, c'est à ce moment-là où on a percé une sorte de membrane invisible et qu'on a pu... Enlever le détendeur de notre bouche.
0: Oui.
1: Pour pouvoir respirer pour de vrai.
0: Car on pouvait respirer sous l'eau.
1: Exactement.
0: C'est ça la magie de l'Atlantide.
1: Ça avait une sorte de bulle.
0: Oui.
1: Et là, je te dis, waouh, c'est plus qu'une merveille, Guillaume. On est les premiers à contempler ces ruines depuis des millénaires. Imagine tout ce qu'on va découvrir à l'intérieur.
0: Et c'est ce qu'on a fait. On a commencé à découvrir. Et pendant qu'on avançait, on a entendu... Une mélodie, c'est vrai, une mélodie
1: qui nous accompagne là depuis tout à l'heure.
0: Une sorte de mélodie envoûtante, bah vous l'entendez, hein, une douce harmonie.
1: Maintenant je t'ai demandé d'où elle venait.
0: Exactement, mais j'en savais rien. Par contre, elle me semblait venir de là-bas. Là-bas c'était un petit peu plus loin, parmi les ruines effondrées. Tu sais quoi ? Allons voir.
1: Eh ben allez, on y va. On se dirige donc vers la source de la mélodie et on a découvert... Une harpe magnifique.
0: Ça tombe plutôt bien pour une mélodie.
1: Qui a été posée sur un socle de pierre ancienne.
0: Et effectivement.
1: Et la chanson, la mélodie, a semblé sortir de l'instrument lui-même alors qu'il n'y a personne qui était en train de jouer.
0: Ce qui fait que comme je suis un petit peu curieux, tu l'as dit d'ailleurs il n'y a pas tellement longtemps, j'ai pris la harpe entre mes mains et j'ai même commencé à jouer.
1: Ouais, alors que tu n'as jamais touché une harpe de ta vie.
0: Et j'ai surtout jamais touché quelque chose que je ne connaissais pas d'habitude, mais j'avais cette envie, j'avais ce besoin, j'avais même pas de crainte de toucher... Cet objet de valeur.
1: Et à ce moment-là, il y a toutes les ruines qui ont commencé à briller d'une lumière bleu-verte. Et c'est comme si la cité reprenait vie parce que la mélodie que t'as jouée depuis cette harpe, elle a permis de réveiller la magie de l'Atlantide.
0: Et alors les eaux aux alentours commencèrent à s'agiter. Il y avait quand même d'élégantes créatures marines qui apparurent autour de nous. T'as vu ces dauphins ? Moi j'adore les dauphins, tu sais, je suis un fan.
1: Ils dansent tous ensemble. Et moi je suis fan de Méduse. Et là, on commençait à briller d'une lumière incroyable.
0: Dans une symphonie aquatique. Ça, c'est
1: exactement.
0: Important de le préciser.
1: Et c'est là où là, nos cœurs, ils en pouvaient plus.
0: Je te l'ai dit d'ailleurs, je te dis, c'est absolument extraordinaire, Francis. Nous avons réveillé la magie de l'Atlantide. C'est cette phrase-là qui m'est venue et c'est cette phrase-là que je t'ai dit. Tu te souviens ?
1: Ouais, c'est bizarre parce que j'avais vraiment l'impression qu'on avait changé nos rôles dans cette histoire. Parce que c'est toi qui as tout touché et c'est moi qui étais plus sage. Et là, je t'ai dit qu'on devait préserver ce moment, Guillaume. Et que la beauté de cet endroit et que surtout sa magie, ils sont inestimables. Et qu'on doit absolument protéger l'Atlantide pour que ça reste un trésor préservé à tout jamais.
0: Et d'ailleurs, j'ai envie de dire à tous les enfants qui nous écoutent, il faut quoi qu'il arrive, protéger... et préserver la nature quelle qu'elle soit. Nous, on a eu la chance d'aller voir l'Atlantide. Mais vous, les enfants, vous allez peut-être vous baigner à un moment donné dans la mer. Regardez-la. Observez-la. Mais ne la détruisez pas.
1: Et voilà. C'est sur ce petit moment de paix intérieure qu'on a décidé quand même de rentrer chez nous.
0: Ah bah ça, faut bien.
1: Avec dans nos cœurs le souvenir de notre incroyable découverte.
0: Quand on est dans nos cœurs, parce que j'avais quand même pris la GoPro, donc j'ai quelques images.
1: Ouais, mais ça, c'est faux.
0: Il faut pas le dire. Je les mettrai pas sur les réseaux sociaux, hein. C'est pas la peine de me dire.
1: Quand on est remonté sur le bateau, on est retourné sur la terre ferme, et on a partagé notre histoire avec le monde entier. Inspirant peut-être d'autres aventures des chercheurs à poursuivre leur propre quête. Par contre, on leur a pas donné nos cartes parce qu'on voulait pas que ça se sache.
0: Ni même nos images, les images de la GoPro, qui resteront pour nous un souvenir assez égoïste, on peut le dire.
1: Exactement. Mais voilà, on a rappelé à tous l'importance de la curiosité quand même, du respect de la nature et surtout la préservation des trésors que notre planète nous a laissés.
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2: 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C'est l'heure de partir à la découverte d'activités et de parcs d'attractions et de plein de belles choses dans le best-of de Francis grâce à l'agenda. Tout se passe-t-il près de chez vous? On va le savoir tout de suite. 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
4: Salut les Pitchouns et bienvenue dans ce nouvel agenda des sorties. À Disneyland, les Pitchouns plongent dans un univers encore plus magique avec le tout nouveau land inspiré de la Reine des Neiges, au cœur de la future zone immersive de type Arendelle. Les enfants se retrouvent projetés dans un décor digne du film avec des montagnes enneigées, un village féerique et une ambiance glacée totalement immersive où tout est pensé pour faire briller les familles. Entre les attractions, les animations et les rencontres avec les personnages, les Pitchouns vivent un véritable rêve au royaume d'Arendelle. Et bien sûr, on n'oublie pas le petit Olaf, un robot animé qui représente parfaitement les mouvements de notre bonhomme de neige préféré. Ensuite, direction le Futuroscope. Près de Poitiers, les familles plongent dans des attractions futuristes avec écrans géants, expériences en 4D et simulateurs incroyables. Les Pitchouns adorent les aventures immersives, les spectacles et les animations pleines d'effets spéciaux. Une sortie spectaculaire pour toute la famille et à ne pas oublier que le Futuroscope possède désormais son parc aquatique parfait pour cet été. Et enfin, rendez-vous à Walibi Rhône Alpes. Les enfants profitent d'attractions à sensations, de jeux aquatiques et de spectacles remplis d'énergie. Entre montagnes russes et attractions familiales, les Pitchouns vivent une journée pleine d'adrénaline et de rire. Parfait pour ceux qui aiment les sensations fortes. Et voilà les enfants, vous savez tout de cet agenda des Pitchouns. Quant à moi, je vous dis à la semaine prochaine.
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3: C'est l'heure de jouer dans le best of de Francis. Et aujourd'hui, les copains, on va jouer à un super jeu sous nom le Tonkara. Attention, j'espère que vous êtes prêts à entendre Francis et Valentin chanter, parce que c'est ça le principe. Une chanson, on enlève les paroles, à nous d'en inventer des nouvelles. C'est le Tonkara dans le best of de Francis.
5: Ah, j'adore. Eh oui, et pourtant, c'est le jeu que... C'est pas vraiment le jeu préféré de Valentin et de Francis, mais moi c'est mon préféré parce que j'adore vous entendre, vous chanter les copains, mais également chanter Francis et Valentin. C'est l'heure du Tonkara, ton karaoké. Vous réécrivez les paroles de la chanson de Bébé Lily. Je fais rien que des bêtises, donc les bêtises. Vous faites enregistrer grâce à la version instrumentale que vous trouvez sur internet, par papa et par maman. Vous nous envoyez votre chanson une fois qu'elle est terminée. Si vous êtes sélectionné non seulement comme At The Voice, vous serez diffusé sur l'antenne de Radio Pichoun. Et si vous êtes diffusé sur l'antenne de Radio Pichoun, tout travail mérite salaire, donc vous repartirez avec des cadeaux plein les bras. Pour vous aider, on sort ce matin encore les deux jokers. Joker Val, Joker Francis. Attention, Valentin et Francis ne sont là que pour vous aider. On n'est pas là pour les copier. Vous pouvez les copier un petit peu, mais vous pouvez surtout, et c'est ça l'essentiel, réécrire cette chanson. D'accord ? 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

0: cachette dans ton bureau.
1: Fallait pas me laisser, tu vois. Il est beau le résultat.
2: Moi, c'est juste le début, je sais pas quand est-ce que ça commence.
0: Attends, attends, vas-y, relance, relance.
2: Là, ça fait.
0: 1, 2, 3, 4. 1, 2, 3.

0: manger le Nutella.
1: Faut quand même rater le début, hein, mais c'est pas grave.
0: Ah bah écoute, faut écouter un petit peu.
1: J'ai demandé le chocolat. C'était là ?
0: Oui, c'est ça.
1: Ok, trop fort. C'est bon, premier coup.
0: Alors, est-ce que... Bah tiens, tu veux commencer ou pas ?
1: J'ai commencé la semaine dernière.
0: Bah c'est comme tu veux, y a pas de...
1: Oh non, c'est bon, c'est bon.
0: Bon, Valentin, tu veux commencer alors ?
2: J'ai oublié, visiblement.
0: Allez, attention, c'est quand tu veux. Ton univers s'ouvre.
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1: Et donc le titre de la chanson c'est bien sûr, hein, c'est ça?
0: Ouais. Quand t'as pas d'inspiration, comble.
1: C'est ça.
0: Le tout c'est donc de rentrer dans le son avec les bonnes paroles, bon temps.
1: Ah là, c'est ça, et le bon temps. Ouais.
0: Je peux dire vraiment n'importe quoi.
1: Ah ça c'est sûr.
0: J'adore me gratter les doigts.
1: Ouais, ça peut.
0: Je peux continuer
1: heures,
0: toute la journée et même jusqu'à la dernière. Raté,
1: jusqu'à
0: perdu.
1: L'éternité.
0: Voilà, l'éternité.
1: Allez.
0: Ouais.
1: Bon, alors la chanson de Valentin aujourd'hui s'appelle Bien sûr.
0: Bien sûr, que, bien sûr,
1: bien sûr, bien sûr, bien sûr. Est-ce que Francis s'appellera peut-être, peut-être et bien sûr. Ce sont des duos. Donc, est-ce que tu es prêt, Francis?
2: Bon.
1: Allez.
2: J'ai rencontré un extraterrestre. Il avait un nez pas possible. Il était vraiment tellement grand qu'on aurait dit une deuxième lune. Quand il cachait bien le soleil, je pensais qu'il y avait une éclipse. Et s'il y avait juste son gros nez, vous m'auriez dit que ça va bien. Il a aussi des chevilles.

0: Alors, bravo.
1: Merci.
0: Tu continues?
1: Non, si tu veux.
0: Ouais, vas-y, vas-y.
1: Cet extraterrestre reste très bizarre. Il s'appelle Laurent Balthazar, mais c'est arrivé par hasard. Je sais pas comment il est venu chez moi. Pourtant, moi, j'étais pas là. Et bien sûr, quand je suis rentré, il est allongé sur mon canapé.
0: On va s'arrêter là, mais moi j'aime beaucoup, beaucoup ton histoire.
1: Frigo.
0: Tu vois, Valentin,
1: ça ne veut pas voir à moi.

0: Ah, tu te lâches. Tu vois, Valentin, l'avantage avec Francis, c'est qu'on sent qu'il aime raconter des histoires.
1: Ah oui, oui, oui.
0: Et là, et là, j'avoue que autant la semaine dernière, t'étais meilleur que lui.
1: Ah non, mais là, il a gagné.
0: Largement meilleur que toi. Applaudissements pour monsieur Francis.
1: Bravo. Et mais en tout cas, je sais pas si tu as fait des prises de catch à ton extraterrestre, mais visiblement, il a pas fini.
0: Il a pas fini la journée, non. Non, ça. Quoi qu'il arrive, les copains, quelle est votre version préférée? N'hésitez pas à vous en inspirer, ne copiez pas, envoyez-nous vos enregistrements et peut-être serez-vous la nouvelle star sur Radio Pitchoun. On écoute d'ailleurs tout de suite la version originale et complète de Bébé Lily, Les Bêtises, et on se retrouve pour la suite de votre émission avec l'agenda. Ce sera juste après. À tout de suite.
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6: Hey. C'est Lily, petit pitchoun. Tu sais quoi? C'est le week-end.
7: Mais rassure-toi, tu as quand même rendez-vous avec le best-of de l'actu du jour de la semaine. Salut nos petits pitchouns. Dans l'actualité de ce lundi, nous partons dans la petite ville de Beauvoisin, située sur la commune du Gard, dans le sud de la France. Les policiers sont en pleine intervention.
8: Alerte, alerte à toutes les unités. Un individu dangereux a été aperçu sur une route départementale. Il refuse de coopérer et nous avons besoin de renforts.
7: Ça alors, ça semble être une mission dangereuse.
8: Nous sommes habitués aux situations dangereuses. Vous le savez, les pitchouns. Là, c'est lui. Je l'aperçois. Ah, il fait sa forte tête. Mais avec nous, ça va pas se passer comme ça.
7: Enfin, vous êtes sûr? C'est ça, votre individu dangereux?
8: Absolument, il répond bien au signalement grand poilu avec une grosse bouchée de bosse.
7: C'est donc un chameau, on est bien d'accord.
8: Mais oui, c'est bien ça. Allez, monsieur, il faut coopérer maintenant. Vous ne pouvez pas vous promener comme ça sur la route. On vous ramène chez vous.
7: C'était donc bien ça. Les gendarmes ont mis la main sur un chameau qui se met la pagaille sur la route. L'animal refusait carrément de rentrer chez lui. Les policiers ont eu fort à faire. Heureusement, le chameau a fini par se laisser faire. Il a été mis en sécurité et rendu à son propriétaire. Encore une info bizarre et insolite.
8: Mais

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0: joyeux non-anniversaire à moi.
1: À qui?
0: À moi.
1: À vous.
0: Un joyeux non-anniversaire à vous.
1: À moi?
0: Mais oui.
1: À moi.
0: Buvons du thé, encore du thé, en nous souhaitant, mon cher, un joyeux non-anniversaire.

0: Vous n'avez qu'un anniversaire. Oh, par an.
1: Un anniversaire seulement par an.
0: Oh, mais il y a 364 non-anniversaires.
1: Aujourd'hui, nous fêtons un de cela.
2: Alors, c'est aussi mon non-anniversaire aujourd'hui.
1: Bien sûr.
0: Oh, que le monde est petit, Dieu du ciel.
1: Alors, dans ce cas... Joyeux non-anniversaire.
3: À moi.
0: À vous.
1: Un joyeux non-anniversaire.
3: À moi.
1: À vous.
0: Soufflez très fort sur la bougie et le vœu s'accomplit.
4: Un joyeux non-anniversaire, mon cher.
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2: Un film ou une vidéo à la demande, voilà le principe de l'actu ciné. Et en plus, on aura même la chance d'écouter la bande-annonce. Oui, je dis pas de mensonge, c'est tout de suite, c'est l'actu ciné. Et ça, dans le Best of de Francis sur Radio Pitchoun.
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3: Salut les Pitchouns et bienvenue dans cette nouvelle Actu Ciné. La célèbre cousine de Superman partira dans une immense aventure intergalactique entre vengeance, justice et combat spectaculaire face à une nouvelle menace redoutable. Kara Zor-El devra quitter son univers pour traverser plusieurs planètes inconnues et protéger ceux qu'elle aime. Le film devra aussi montrer une version plus puissante et plus indépendante de Supergirl avec de nombreuses scènes d'action dans l'espace. Mais ne vous inquiétez pas, nous aurons également droit à une étroite collaboration entre Superman et Supergirl au sein de ce film. Et quant à moi, je vous dis à la semaine prochaine et je vous laisse découvrir la bande-annonce.
4: Cette fois, t'as réussi à presque pas en mettre à côté du journal. C'est bien, mon chien.
5: Kara Zor-El. Je fais le vœu solennel que cette année sera la meilleure que j'ai vécue jusqu'ici. Et soyons honnêtes, mon loulou, vu toutes celles qu'il y a eu avant, ce sera pas très dur.
6: J'ignorais que des kryptoniens avaient survécu. Cela fait quoi de tout perdre en une journée ?
5: Krypton a pas disparu en un jour. Les dieux ne sont pas si cléments.
7: Ok, je crois que tout ça risque de très mal se terminer. Pour vous, je veux dire.
6: D'autres ont-ils des pouvoirs sur ta planète ?
7: Non, en tout et pour tout, on est deux.

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2: C'est l'heure d'avoir des réponses à toutes nos questions dans le best-of de Francis grâce au Mais Pourquoi ? Quelle est la question du jour ? 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
5: Bonjour ! Aujourd'hui, intéressons-nous aux planètes et à leur rotation dans l'espace. Une planète est un corps céleste de forme à peu près sphérique qui tourne autour du Soleil ou d'une étoile et ayant éliminé tout corps susceptible de se déplacer sur une orbite proche. Dans le système solaire, les planètes tournent de deux manières différentes. Il y a leur rotation autour du Soleil et leur rotation sur elles-mêmes. Tout d'abord, les planètes tournent autour du Soleil à cause de la force de la gravitation générée par l'astre. Ce mouvement a été initié au tout début de la formation du système solaire, alors que tout le gaz qui occupait alors encore la zone se concentrait en un point pour former le Soleil. Pendant que le gaz se rassemblait au même endroit, la matière, elle, était prise dans un tourbillon que le gaz a créé. La matière formait ainsi des amas, c'est-à-dire qu'elle se rassemblait pour former un ensemble. Ces ensembles, les futures planètes, se mirent donc à tourner autour du centre du tourbillon qui deviendra le Soleil. Le temps passa et les planètes, en tournant toujours dans la même direction, ont acquis assez de vitesse pour générer une nouvelle force, une force centrifuge qui permet de concentrer la force de gravitation du Soleil. En effet, une force centrifuge va à l'opposé de la force de gravitation. Ainsi, s'installa un certain équilibre et les planètes entrèrent alors en orbite. Elles ne tombent pas vers le Soleil, mais ne s'en éloignent pas non plus. Enfin, l'origine du mouvement de rotation des planètes autour de leur axe vient de leur formation. À mesure que de gros objets de matière percutaient les protoplanètes, ce sont des embryons de planètes, cela imprimait un mouvement qui les faisait tourner. Et voilà, vous savez désormais pourquoi les planètes tournent autour du Soleil, et sur elles-mêmes. À bientôt pour une prochaine question.

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2: Dernier jour de la matinée, les Pitchouns, et nous allons jouer au Qui dit quoi ? Vous adorez les dessins animés, ça tombe bien, parce que moi aussi, et Valentin, il adore aussi. Alors il a préparé des personnages de dessins animés qui vont nous parler à nous. Et on va devoir deviner qui c'est, juste en écoutant sa façon de parler, ou en écoutant la réplique du film. C'est le Qui dit quoi, et on y joue tout de suite.
4: Merci d'être avec nous, bon réveil, bel été, bonnes vacances. C'est le moment de jouer tous ensemble et avec Valentin au Qui dit quoi. Est-ce que tu peux nous rappeler les règles en 2 minutes, en 12 secondes même?
5: Le Qui dit quoi, ce sont des personnages de dessins animés qui vont vous parler, à vous d'essayer de deviner qui dit quoi.
4: Tout simplement.
5: Voilà.
4: Voilà, je ne le dirai jamais assez, tu envoies la musique quand tu veux.
5: Alors je vous envoie le premier extrait tout de suite, c'est parti.
4: Diana?
5: Non.

0: Ça parle pas beaucoup quand même, hein. Pour nous aider, c'est pas terrible, hein.
1: Non, mais tout va arrêter là, c'est sous l'eau à la
2: fin. Calmos, les mecs, c'est qu'un pauvre petit hoquet de rien du tout. Je fais de la
0: ah, ça y est, ça parle.
2: Ventre, une vraie boîte à rythme vivante, la classe, non?
3: Un pauvre petit hoquet de rien du tout.
0: Alors, moi, je sais pas pour Francis, mais j'ai aucune idée.
1: C'est inoffensif, c'est bien connu. Sauf si c'est le H-U-M que l'on nomme aussi hoquet ultramortel. Il y a une épidémie en ce moment.
0: H-U-M?
4: C'est Diego et Ziggy.
0: Diego et Ziggy.
5: Et c'est la bonne réponse.
0: Oh, joli. Alors là, vraiment, je l'aurais pas su. On connaît, on peut
5: dire Diego et Ziggy.
0: Diego et Ziggy, c'est régulièrement sur l'antenne de TV Pitchoun. Et c'est l'histoire de ce fameux chameau, dromadaire d'ailleurs, qui est.
5: Le dromamo.
0: Ouais, c'est ça, qui a trouvé un jour une canette.
5: C'est une canette magique un avec un génie à l'intérieur.
0: Voilà, un peu comme Aladdin, à part que ce n'est pas Aladdin.
5: Allez, on continue avec le deuxième dessin animé.
6: Voilà. C'est encore une surprise du schtroumpfarceur.
0: Oh bah alors je sais, ce sont les schtroumpfs.
5: Oui, bon, en même temps.
0: Oui, c'est assez simple.
5: Voilà, j'en ai mis un compliqué, bonjour, fallait bonjour. En mettre un petit peu plus facile.
0: C'est une question de rapidité aussi.
5: Exactement. Un point pour toi, est-ce que ça va faire pouf, est-ce que ça va pas faire pouf?
0: Bien sûr que si, ça va faire pouf.
7: Tiens, tiens, mais vu d'ici, on dirait bien que c'est une... Serpent. Vite, schtroumpfons-nous de là.
5: Schtroumpfons-nous de là, mais pas du tout.
0: Non, restez ici, surtout vous ne bougez pas.
5: C'est
0: vous
5: un bébé schtroumpf, ah, ce n'est pas un serpent.
0: Oh, c'est mignon, un bébé schtroumpf.
5: Oui, c'est l'épisode du bébé schtroumpf.
0: D'accord, ok.
5: Allez, on continue avec le troisième. Exactement, un point pour Francis. Et on terminera avec le dernier dessin animé.
8: J'aimerais vous présenter ma petite sœur, Koshi.
0: Oui, Koshi, oui.
9: Oh, désolé, j'étais en train de lire la fin de l'histoire de Donadoxy, le mystère de la pendule à coucou. Quand je commence à lire un livre de Donadoxy, j'ai du mal à m'arrêter.
10: Qui est Donadoxy?
9: L'imperturbable détective qui n'a peur de rien. Elle est le personnage principal d'une collection de romans policiers. C'était l'une de mes héroïnes préférées. Cassie m'a fait cadeau de toute sa collection. Il y en a une centaine en tout. J'en ai lu 54 et avec celui-là, ça fera 55.
11: Moi aussi, j'aime lire des histoires captivantes.
9: Grâce
4: sans doute chose, ça te va.
0: Ce sont les octonautes.
9: Qui à résoudre des
5: oh, bien joué, oh, Guillaume. C'est une excellente réponse.
0: C'est surtout que j'ai mon gamin, donc il adore ça, les octonautes.
11: Mon gamin.
0: Bah oui, mon gamin.
5: Les octonautes. Donc pas de patrouille, c'était Francis. Les schtroumpfs, c'était Guillaume. Octonautes, c'était Guillaume. Et Diego et Ziggy, c'était Francis. On
0: oh
5: est donc
0: là là.
5: À deux partout. Encore
0: qu'est-ce
5: une fois.
0: Qu'est-ce qu'on fait?
5: Eh ben, je vais trouver un dernier extrait.
0: Allez, en direct, on va en chercher un comme ça. Pile poil pour
5: allez,
0: savoir si
5: c'est
0: ça fonctionne
5: parti.
0: Ou pas. Attention.
5: Attention, c'est parti.
12: Il est temps de gagner nos ailes.
13: Penny et toi, vous restez ici.
9: Et on se détend.
0: Les Sisters.
5: Non.

0: Alors là.
1: Ah,
2: c'est
1: pas un truc avec des avions là?
3: Si, c'est avec des petits oiseaux qui sont les... super-héros.
1: Les Wings ou les, to- les Top Wings. Les Top Wings. Ça va être ça.
3: Top Wing, c'est une excellente réponse et c'est une victoire.
1: Ah, ouais, bah alors là pour le coup, j'avoue que j'ai eu.
3: De
1: Guillaume! Merci! Ça me quelques applaudissements de la foule en délire. Une fois de temps en temps, ça ne fait pas de mal.
0: Bravo! Au revoir!
1: Merci! À vous les copains, évidemment, d'autres qui disent quoi dès la semaine prochaine sur l'antenne de Radio Pitchoun. Mais avant cela, d'autres jeux et d'autres informations.
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0: Et voilà, le best-of de Francis, ben c'est terminé pour aujourd'hui. On se retrouvera demain pour la première semaine véritable du mois d'août. On va s'amuser, se détendre et surtout jouer. Ça va être trop cool. Alors rendez-vous lundi dans la joie et la bonne humeur. Passez un excellent dimanche et je vous dis à demain.
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7: Hé, hey, c'est Lily Petit Pitchoun. Tu sais quoi? C'est le week-end.
8: Mais rassure-toi, tu as quand même rendez-vous avec le best-of de l'actu du jour de la semaine. Salut nos pitchouns. Aujourd'hui, on vous emmène voir un match de foot au Chili. Le match oppose les clubs chiliens de Cobresal et de Colo-Colo. Le suspense est à son comble. Le gardien argentin Leandro vient juste d'intercepter un but dans ses cages.
9: Les joueurs de mon équipe, ils sont vraiment trop nuls.
8: Bah enfin, faut pas dire ça, c'est pas très sympa pour vos coéquipiers.
9: Mais si, je vous assure, c'est une catastrophe. Il faut tout faire soi-même ici. Allez hop, je lance la balle dans les camps adverses.
8: Waouh, quel tir impressionnant. C'est fantastique.
9: Si, si, c'est pas si mal.
8: Mais quel incroyable dégagement! Le ballon arrive direct chez l'équipe adverse, il rebondit dans la surface de réparation, et c'est le but!
9: Et voilà, c'est pas si difficile de marquer, hein?
8: Le ballon a filé directement dans le but de Colo-Colo, l'équipe adverse, à la grande stupéfaction des joueurs, du public et du commentateur de la chaîne. Cet incroyable but a été marqué à une distance de 101 mètres. Il s'agit du but le plus lointain de l'histoire du foot. Bravo Leandro, vous êtes une vraie star désormais.
9: Je n'ai fait que mon devoir. Quand je joue avec des nuls, je suis obligé de me surpasser.
8: À demain les pitchouns pour une nouvelle actu du jour tout aussi insolite. Mais.
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3: 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Tu sais quoi? C'est le week-end.
4: Mais rassure-toi, tu as quand même rendez-vous avec le best-of de l'actu du jour de la semaine. Salut nos petits pitchouns. Dans l'actu de ce mercredi, on vous emmène à Landerneau, dans le Finistère, où avait lieu fin mars le record du monde de rassemblement de schtroumpfs.
5: Oh oh oh, c'est une catastrophe.
4: Grand schtroumpf, ça va pas?
5: Ça ne va pas du tout. Nous avons réuni 2400 schtroumpfs.
4: 2400 schtroumpfs réunis? Wow, c'est fantastique.
5: Mais non, ce n'est pas fantastique. Il en manque 230.
4: 230? Mais pour quoi faire?
5: Et pour battre le record du monde de rassemblement de schtroumpfs. Il est détenu par des Allemands. Ils ont réussi à en réunir 2762.
4: Vous vouliez faire un record du monde de personnes déguisées en schtroumpfs?
5: Oui, quelle déception.
4: Le record du monde n'a peut-être pas été battu, mais avec tous ces schtroumpfs, vous allez pouvoir faire une fête d'enfer.
5: T'as raison, ma grande. Allez, mes petits schtroumpfs, faut les cœurs et chantez tous avec moi. Mettez le schtroumpf en schtroumpfard, c'est la schtroumpfie qui redémarre.
4: À demain, les schtroumpfs, enfin, je veux dire, les pitchouns. Pour une nouvelle actu du jour, tout aussi bizarre, mais vrai.
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0: Monsieur Richard était très riche et vivait dans un magnifique château à la campagne. Tout était parfait dans sa vie. Mais un jour, horreur, il aperçut une souris qui courait sur son superbe plancher. Aussitôt, il décida de prendre un chat. Sa mère lui promit de lui donner un chaton dès que sa chatte en aurait un. Or, elle n'eut pas un, mais deux petits, deux frères jumeaux appelés Bijou et Voyou. Et c'est ainsi que Monsieur Richard se retrouva avec deux chatons au lieu d'un seul. Mais c'était un homme qui avait l'habitude que tout soit toujours fait selon sa volonté. Il voulait un chat, pas deux. Il ordonna donc à son valet de noyer Voyou dans la rivière. Mais le valet eut pitié du chaton et se contenta d'abandonner Voyou dans le parc du château. De son côté, Bijou menait la belle vie avec saumon et crème fraîche à tous les repas. L'été, il dormait au soleil sur le rebord de la fenêtre. Et l'hiver, il se reposait longuement devant la cheminée. Au fil des années, il finit par devenir beaucoup trop paresseux pour courir après les souris et les rats, qui étaient de plus en plus nombreux, si bien que Monsieur Richard était de plus en plus furieux. « Je dois me débarrasser de cette boule de poils », se disait Monsieur Richard. « Bijou ne sert à rien. » Un jour, le valet oublia de refermer la porte d'entrée et Bijou s'échappa. Parti au hasard dans les hautes herbes, il fut bientôt totalement perdu. « À l'aide » miaulait-il terrorisé, car c'était la première fois qu'il sortait tout seul. Quand soudain, un visage familier surgit parmi les herbes. Un visage tellement familier qu'on aurait dit le sien. C'était Voyou, son jumeau disparu, qui venait à son secours.
1: « Salut Bijou, ronronna Voyou. Je parie que tu t'attendais pas à me voir. Ça fait des années que je vis dehors, moi, buvant l'eau des mares et chassant pour me nourrir. »
0: Voyou montra à Bijou sa tanière et les bonnes poubelles où trouver à manger.
1: « Évidemment, je ne vis pas dans le luxe comme toi, » dit Voyou. « Mais ça me plaît et ça maintient en forme. »
2: « Mazette !» miaulait Bijou, impressionné par les griffes acérées de Voyou. « Tu es devenu un sacré matou !»
0: Les deux frères jouèrent tout l'après-midi, puis Voyou raccompagna Bijou au château. Au moment de rentrer, ce dernier eut une idée.
2: « Écoute bien !» dit-il à son frère.
0: Ce soir-là, Monsieur Richard rentra de très mauvaise humeur. « Il faut que je me débarrasse de ce chat inutile !» Mais à peine entré, il fut saisi de stupeur. Son chat courait partout, chassant rats et souris à en perdre haleine. Deux gros rats velus s'enfuirent en toute hâte par la porte entrouverte. Un autre, énorme, saisi à la queue, fut projeté dehors, vlanc, comme par une fronde. Trois souris dodues, furent éjectées par-dessus la clôture du jardin. Monsieur Richard n'en revenait pas de ce que son molasson de chat avait changé. « Alors là, se dit-il, toi, je te garde. » À peine Monsieur Richard parti, le chat miaula avec force et aussitôt un autre chat, qui lui ressemblait trait pour trait, entra par la fenêtre ouverte. C'était Bijou. Eh oui, les jumeaux avaient échangé leur place. Pendant que Voyou s'amusait à chasser les rats, Bijou se prélassait dans le parc. Et depuis, les deux chats restèrent ensemble pour toujours, échangeant leurs vies respectives dès qu'ils en avaient besoin. Quant à Monsieur Richard, il ne soupçonna jamais la vérité et ne jura plus que par son chat extraordinaire.
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cocotte en chocolat. Elle est bizarre, cette poule, si loin de son poulailler. Elle est bizarre, cette poule, qui habite chez un pâtissier. Mais oui, petite sotte, c'est une poule en chocolat. Et je suis sûr que cette cocotte sera bientôt pour toi. La maison en chocolat. Un jour où j'avais trop rêvé, à l'ombre du cacaoyer, dans un village d'Amazonie, bien loin d'ici, j'avais bâti un habitat très délicat, une maison en chocolat. Le soleil dardait ses rayons juste au-dessus de ma maison. Alors un jour, elle disparut. Alors un jour, elle a fondu. Déçu, je me suis réveillé à l'ombre du cacaoyer. Le petit œuf. Le petit œuf qui s'est caché. Le petit œuf tout décoré. Le petit œuf, je l'ai trouvé. Le petit œuf, je l'ai posé. Il est couché dans mon panier avec son bel habit doré. Je le regarde émerveillé. Je suis fier de l'avoir trouvé. Le petit œuf en chocolat. Le petit œuf que tu vois là. Le petit œuf que Pâques m'envoie. Le petit œuf me laisse sans voix. L'arbre à œufs. Par une journée chocolatée, un arbre étrange avait poussé, devant les yeux émerveillés de tous les enfants rassemblés. Dans ce décor de chocolat, les œufs poussaient par-ci, par-là. Ils souriaient, se balançaient devant les bouches qui salivaient. Même le tronc d'arbre arriva à s'enrober de chocolat. L'odeur du chocolat flottait tandis que les enfants trépignaient. Par une journée chocolatée, un arbre à œufs avait poussé. L'arôme du chocolat. Il est monté me retrouver, l'arôme du chocolat. Quand il est passé sous mon nez, l'arôme si délicat, je me suis aussitôt levé. L'arôme du chocolat avait fini par m'entraîner vers la cuisine, tout en bas, où sur la table était posé un bol fumant de chocolat. L'œuf géant. L'autruche qui a pondu un œuf aussi géant, l'autruche qui a cru faire plaisir à l'enfant, a été bien déçue, car jamais cet enfant, le soulevant, n'a pu emporter l'œuf géant. La poule étonnée. Un poulailler en émoi, car pour la première fois, une poule rousse va couver un œuf chocolaté. Ne couve pas trop longtemps, lui ont dit les enfants. À peine seras-tu dessus que le pauvre œuf aura fondu.

0: lapin habite dans un joli petit terrier caché dans la garrigue. Il est très heureux parce qu'il passe ses journées à gambader dans la bruyère. À l'heure du goûter, il attrape une olive du bout de ses grandes dents toutes blanches et après, il fait une bonne sieste au soleil, bercé par le chant des cigales. Fifounet est le plus heureux des petits lapins, sauf qu'il fait tout le temps des bêtises. Ce n'est pas de sa faute, il n'y peut rien, mais à chaque fois, il fait tout de travers. Un matin, Fifounet s'est réveillé très tôt. Les premiers rayons du soleil l'ont tiré du sommeil. C'est une belle matinée d'été. Son papa et sa maman dorment encore, alors Fifounet a une idée. Et s'il leur préparait un bon petit déjeuner? Sur la pointe des pieds, Fifounet va à la cuisine. Il sort deux petites tasses et met en marche la machine à café. Mais il a beau ouvrir tous les placards, il ne trouve rien de bon à manger pour le petit déjeuner de son papa et de sa maman. Alors, Fifounet pousse la porte du terrier. Il se dit que dehors, peut-être, il trouvera de belles carottes et de la salade croquante. Justement, à quelques mètres de sa maison, il aperçoit un potager. Quelle chance, se dit-il, et il court cueillir tous ses beaux légumes. Fifounet rentre chez lui, les bras chargés. Quand ses parents se réveillent, ils sont tout surpris. « Fifounet, tu nous gâtes !» dit son papa. « Comme ça a l'air bon !» s'exclame sa maman. Ils commencent à manger de bon cœur, mais au bout de quelques instants, sa maman s'inquiète. « Dis-moi, Fifounet, où as-tu trouvé ces excellentes carottes et cette énorme salade ?»« Mais dehors, à quelques pas de la maison !» explique innocemment Fifounet. Ses parents se regardent, embêté. Mais Fifounet, ce n'est pas à toi, ce sont les légumes de Madame Grosse Tête, la voisine Belette. Son papa est très en colère. Ils vont devoir faire des excuses à leur voisine et lui rendre ce qu'il reste de carottes et de salade. Mais Madame Grosse Tête, la Belette, n'a pas l'air très gentille. Elle fait très peur à Fifounet. Non, non, non, je ne veux pas y aller. Madame Grosse Tête est bien trop méchante. « Tu feras ce que l'on te dit !» s'exclame son papa. « Il faut bien réparer tes bêtises !» Fifounet boude, mais il n'a pas le choix. Il doit obéir à ses parents. Les oreilles basses et en traînant les pieds, il se dirige vers la maison de Madame Grosse Tête. Il sonne à la porte. « Qui est là ?» s'écrie une grosse voix. Fifounet avale difficilement sa salive et d'une toute petite voix, il dit « C'est votre voisin, Fifounet !»
1: Ah ah, entre, la porte est ouverte.
0: Fifounet, tout tremblant, avance vers le salon de Madame Grosse Tête.
2: Alors c'est toi qui m'as volé mes beaux légumes, dit la Belette.
3: Oui, madame, je suis désolée.
0: Et Fifounet lui raconte que c'était pour faire plaisir à ses parents. À la fin de l'histoire, Madame Grosse Tête semble réfléchir.
2: Je vois. Je vais te donner un conseil pour que tu ne fasses plus jamais de bêtises.
0: Fifounet redresse ses oreilles pour bien écouter.
2: À l'avenir, avant de faire ou de dire quelque chose, réfléchis bien et ne touche jamais à des choses qui ne t'appartiennent pas.
3: Ah oui, dit Fifounet, c'est une bonne idée. À partir de maintenant, j'essaierai de faire bien attention.
2: Tu es un gentil petit lapin, lui dit Madame Grosse Tête. Maintenant, va retrouver ton papa et ta maman et pense bien à ce que je t'ai dit.
3: Merci madame, dit Fifounet en partant.
0: Et depuis ce jour-là, les parents de Fifounet sont tous surpris d'avoir un petit lapin raisonnable. Il ne fait presque plus de bêtises.

Julie de Bavière était une petite princesse aux cheveux blonds et aux yeux bleus. Toujours vêtue de soie ou de velours, toujours parfumée, toujours couverte de colliers, de perles, d'or ou de pierres précieuses, on aurait pu la croire heureuse, comblée par cette vie facile et agréable. Mais non, Julie avait un gros problème, un énorme souci. Julie s'ennuyait. Julie tournait en rond dans les jardins et les grandes salles du palais. Nul enfant avec qui jouer, nul camarade avec qui rire, courir, sauter à la corde. Elle finissait par en avoir les joues pâles et les yeux cernés. Pourtant, ce ne sont pas les jouets qui lui manquaient. Hier encore, pour Noël, ses parents, le roi et la reine, lui avaient offert 12 poupées, 6 ballons, 9 dinettes, 11 livres d'images et même un poney blanc. Oui, un poney vivant pour se promener dans le parc. Le matin de Noël, depuis le balcon de sa chambre, Julie contemplait avec tristesse la ville qui s'étendait à ses pieds. Dans les rues,

0: confort, richesse, amour de ses parents. La générosité et la bonté qui sommeillaient au fond du cœur de Julie se réveillèrent d'un coup.
1: « Ohé, ohé, vous là-bas, venez, venez me rejoindre à l'entrée du palais !»
0: En bas, les petits visages levèrent les yeux vers cette voix tombée du ciel. Puis, tout surpris de l'aubaine, les jeunes mendiants se dirigèrent à la queue-leu-leu vers les portes du château. Julie les attendait avec des bonbons, des gâteaux et tous ses nouveaux jouets. Enfin, elle allait pouvoir partager tout ça avec d'autres enfants. Tous et toutes firent bien vite connaissance. Les petits mendiants allaient de surprise en émerveillement.
1: Oh, ah !
0: Et Julie, tout sourire, allait de l'un à l'autre, offrant des éclairs et des choux à la crème. L'après-midi passa très vite. Et bientôt, il fallut penser à se quitter. Mais figurez-vous que le roi et la reine, devant le spectacle attendrissant de leur petite princesse tellement heureuse, décidèrent de garder à leur service tous les petits mendiants. Certains devinrent marmitons, d'autres pages, écuyers, brodeuses ou fleuristes pour les filles. Ainsi, Julie garda près d'elle tous ses nouveaux amis. Et 2 jours par semaine furent réservés aux jeux et promenades en

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3: Sais-tu où poussent les légumes ?
4: Dans le potager.
3: As-tu remarqué que certains d'entre eux ont des noms bizarres et même rigolos ? Tu en connais quelques-uns ?
4: Ben, je ne sais pas, moi. Courgette ? Carotte ?
3: Non, il y a des noms bien plus rigolos que ça, tiens. Topinambour, rutabaga, salsifis, cornichons.
4: Ah oui !
3: Quand on les regarde bien, on dirait que certains légumes ressemblent à une tête, un doigt, une main, un cœur, un nez, ou bien un sac à dos, une souris, une grenouille, un barbe à papa miniature. Ils ont aussi des couleurs incroyables, beige, rouge, vert, grenat, jaune et orange, blanche ou encore noire.
4: Noire ?
3: Mais oui, leur a dit noire.
4: Ah oui !
3: Et aussi à rayures quelquefois. On hésite à les manger quand ils ressemblent à un petit bonhomme ou à une étoile. C'est bon pour la santé, les légumes du jardin, tu sais. Et il faut en manger souvent et le plus frais possible. On raconte que la nuit, quand nous dormons, les légumes se disputent, se chamaillent, ou bien s'embrassent, ou font de la musique tout doucement pour ne pas nous réveiller.
4: On dit aussi qu'ils s'amusent ou se bagarrent pour savoir lequel est le meilleur, le plus beau, le plus original, lequel a le plus de vitamines. Les légumes, avant de finir dans nos assiettes, ont une vie bien remplie. Au début, ils sont minuscules, des graines, quoi. Puis, ils grandissent comme les bébés. Mais on raconte aussi que certains parmi eux sont en colère, parce qu'on leur donne un tas de médicaments pour les rendre plus beaux, pour qu'ils poussent plus vite, pour qu'ils soient plus gros. Et ça les rend malades. Il faut absolument qu'on les entende et qu'on les aide à pousser sans les inonder de produits bizarres et pas bons du tout, ni pour eux, ni pour la terre, ni pour nous, quand nous les mangeons.
3: Si tu peux, regarde-les sortir de terre, petit à petit, jour après jour, avant de devenir grand, lourd, appétissant, bon à cueillir et à déguster. Les légumes du jardin, moi, j'en prends soin. Je les aime, crus ou cuits, et je les imagine aussi quelquefois en train de raconter leur vie dans le potager, bichonnés par le jardinier qui veille sur eux. Je te vois te lécher les babines, rien qu'à m'écouter. Les légumes du jardin potager, c'est délicieux. Écoute leur histoire, tu vas rire.

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0: Salut les Pitchouns et bienvenue dans cette nouvelle actu ludique. Aujourd'hui, on vous emmène sous le soleil avec une toute nouvelle version du célèbre jeu de société Monopoly, revisité aux couleurs de Lilo et Stitch. Ce jeu familial est une véritable invitation au voyage, spécialement pensé pour les enfants à partir de 8 ans. Il promet une expérience aussi drôle que stratégique, parfaite pour partager de bons moments entre amis ou en famille. Dans cette édition spéciale, les joueurs partent à la découverte de l'île d'Hawaï en compagnie des héros du dessin animé. Et ça tombe bien, comme vous le savez sûrement, il y a quelques semaines, le nouveau film Lilo et Stitch est sorti au cinéma. Dans ce Monopoly, l'objectif reste le même que dans la version classique. Acheter, vendre et négocier des propriétés. Mais ici, chaque case raconte une histoire. Chaque terrain rappelle un souvenir du film. Et les cartes vous réservent des surprises inspirées par l'univers de Lilo et Stitch. Pour une ambiance tropicale, colorée et pleine de bonne humeur. Et voilà les Pitchouns, vous savez tout de cette actu ludique. Quant à moi, je vous dis à bientôt.
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1: Salut les Pitchounes et bienvenue dans ce nouvel agenda des sorties. À Disneyland, les Pitchounes plongent dans un univers encore plus magique avec le tout nouveau Land inspiré de la Reine des Neiges, au cœur de la future zone immersive de type Arendelle. Les enfants se retrouvent projetés dans un décor digne du film avec des montagnes enneigées, un village féerique et une ambiance glacée totalement immersive où tout est pensé pour faire briller les familles. Entre les attractions, les animations et les rencontres avec les personnages, les Pitchounes vivent un véritable rêve au royaume d'Arendelle. Et bien sûr, on n'oublie pas le petit Olaf, un robot animé qui représente parfaitement les mouvements de notre bonhomme de neige préféré. Ensuite, direction le Futuroscope. Près de Poitiers, les familles plongent dans des attractions futuristes avec écran géant, expérience en 4D et simulateur incroyable. Les Pitchounes adorent les aventures immersives, les spectacles et les animations pleines d'effets spéciaux, une sortie spectaculaire pour toute la famille et à ne pas oublier que le Futuroscope possède désormais son parc aquatique parfait pour cet été. Et enfin, rendez-vous à Walibi Rhône-Alpes. Les enfants profitent d'attractions à sensations, de jeux aquatiques et de spectacles remplis d'énergie. Entre montagnes russes et attractions familiales, les Pitchounes vivent une journée pleine d'adrénaline et de rire. Parfait pour ceux qui aiment les sensations fortes. Et voilà les enfants, vous savez tout de cet agenda des Pitchounes. Quant à moi, je vous dis à la semaine prochaine.
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2: On y va. 3, 4.
3: Papa.
2: Oui.
3: Papa.
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2: Ça va pas être simple.

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4: Mais rassure-toi, tu as quand même rendez-vous avec le best-of de l'actu du jour de la semaine. Salut nos petits pitchouns. Aujourd'hui, on vous emmène en Méditerranée, au large de l'île d'Elbe, où des pêcheurs italiens viennent de pêcher dans leur filet une étrange espèce.
5: Salut.
4: Oh, mais qu'est-ce que c'est que ça? Tu as vraiment une drôle de tête.
5: Oui, c'est normal. Je suis un requin cochon. Un mammifère avec un corps de requin, mais une tête de cochon.
4: Alors, tu es vraiment étrange et tu n'es pas très grand.
5: Non, je mesure 1m50. Je suis un peu plus grand qu'un pitchoun, mais je suis très gentil.
4: Je savais même pas que tu existais. Tu es vraiment un drôle d'animal.
5: Non, les gens n'ont pas l'habitude de me voir, car d'habitude, je nage très très loin et très profond. 600 ou 700 mètres de profondeur.
4: Un requin avec une tête de cochon, décidément, la nature nous surprendra toujours. À demain, les pitchouns, pour une actu tout aussi bizarre, drôle, insolite.
5: Mais vrai.
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5: Bonjour, aujourd'hui, intéressons-nous au nez, notamment lorsqu'il coule. Nous avons tous, dans la partie supérieure de notre nez, une muqueuse nasale qui sécrète un liquide visqueux. Le mucus. Celui-ci a pour rôle de piéger la poussière et autres microparticules présentes dans l'air en agissant comme une sorte de filtre. Il réchauffe également et humidifie l'air que l'on respire. Ce mucus est très riche en globules blancs, dont le rôle est d'attaquer et de digérer les micro-organismes piégés dans le mucus, comme des bactéries par exemple. C'est un petit peu nos protecteurs. Il arrive cependant que des virus aimant particulièrement les milieux chauds et humides se multiplient dans le mucus, comme le rhinovirus, un des virus responsables du rhume. Pour combattre cette infection, la muqueuse va se gonfler et va se mettre à produire beaucoup de mucus. Celui-ci, qui en temps normal s'écoule vers l'arrière de la gorge, le long du tube digestif, se met alors à couler dans le nez, vers les narines. Cela est dû au trop-plein. La muqueuse produit tellement de mucus qu'il ne peut plus s'échapper que par deux endroits. C'est pourquoi, lorsque on est enrhumé, on a le nez qui coule. Et voilà, tu sais désormais tout du rhume. À bientôt pour une prochaine question.
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0: Guillaume ? Guillaume ?
1: Oui ?
0: Est-ce que tu pourrais me raconter une histoire ?
1: D'accord, mais pas n'importe quelle histoire. Je vais te raconter les animaux. Imagine-toi découvrir la savane. Devant toi, un animal aussi grand qu'un plongeoir de 5 mètres. Découvrons, si tu le permets, la girafe.
2: La girafe est tellement grande avec son long cou. Mais comment fait le sang pour arriver jusqu'au cerveau ?
1: En effet, la girafe a un long cou, environ 2 mètres de long. Pour réussir à faire circuler son sang correctement, elle possède un système sanguin unique. Tout d'abord, elle possède un cœur énorme, 11 kilos, soit 5 fois plus gros que le nôtre. Quand la girafe baisse la tête pour boire généralement, son cerveau fait une chute de 4 à 5 mètres. Mais elle n'a pas la tête qui tourne. Pour permettre au cerveau de ne pas être noyé dans le sang, elle possède un système de vaisseaux sanguins capable de dériver et de ralentir le sang. Seule la quantité suffisante arrive à passer. Une petite anecdote. La girafe possède le même nombre de cervicales que nous, soit 7 exactement. Elles sont juste un petit peu plus grosses que les nôtres, bien évidemment.
2: Est-ce que la girafe se couche pour donner naissance ?
1: La girafe ne se couche pratiquement jamais. Il est très rare également de la voir boire. Elle met beaucoup de temps pour se relever. Ainsi, elle reste debout pour pouvoir fuir ou se défendre contre les lions et autres prédateurs. Et la naissance n'échappe pas à cette règle. Lors de la mise bas, la femelle étant debout, le girafon tombe d'une hauteur de 2 mètres. Mais ne t'inquiète pas, son corps supporte cette chute. Il va rapidement se mettre debout et aller téter.
2: À quelle vitesse peut-elle courir ?
1: Alors, en vitesse de croisière, elle court à 15 km/h. Mais elle peut accélérer à 56 km/h en prenant un curieux galop. Les pattes avant se lèvent ensemble, mais largement écartées, ce qui évite que ses sabots s'entrechoquent. On dit que lorsqu'elle court, elle va à l'amble. Son galop particulier est facilité par son long cou qui balance et crée l'équilibre, grâce à un petit muscle spécial qui le tire en avant.
2: Que mange-t-elle ?
1: Elle mange principalement des feuilles sur les branches d'arbres qui sont à sa hauteur. Elle va préférer les feuilles d'acacia, même si l'acacia possède de longues épines. Elle va enrouler sa langue autour des branches et arracher toutes les feuilles. Les lèvres de la girafe sont garnies de longs poils qui lui transmettent les informations. Sa bouche est recouverte de muqueuses très résistantes et son palais est tapissé de profondes rainures. Grâce à ce dispositif, la girafe ne craint pas les épines.
2: Comment la girafe utilise-t-elle ses cornes ?
1: La girafe n'a pas vraiment de cornes. Ce sont des os recouverts de peau terminés par une touffe de poils qu'on appelle les cornillons. Femelles et mâles ont ces cornillons. Le rôle de ceux-ci n'est pas bien connu. Les scientifiques émettent trois hypothèses. Les mâles se battent en balançant leur tête, mais les cornillons ne changeraient pas grand-chose à l'issue du combat. Une seconde est qu'en broutant les feuilles des arbres les plus élevés, la girafe déposerait son odeur. Enfin, la troisième est que chaque individu a des cornillons différents, ce qui permettrait aux girafes de se reconnaître au loin.

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2: Je suis Vicky. 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

Vous êtes encore un peu en forme? L'un de nos cohabitants de notre planète, c'est le pingouin. Donc, nous allons entrer dans une petite danse. Et ça s'appelle la danse des pingouins.

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1: Salut les Pitchounes et bienvenue dans ce nouvel agenda des sorties. À Disneyland, les Pitchounes plongent dans un univers encore plus magique avec le tout nouveau land inspiré de la Reine des Neiges, au cœur de la future zone immersive de type Arendelle. Les enfants se retrouvent projetés dans un décor digne du film avec des montagnes enneigées, un village féerique et une ambiance glacée totalement immersive où tout est pensé pour faire briller les familles. Entre les attractions, les animations et les rencontres avec les personnages, les Pitchounes vivent un véritable rêve au royaume d'Arendelle. Et bien sûr, on n'oublie pas le petit Olaf, un robot animé qui représente parfaitement les mouvements de notre bonhomme de neige préféré. Ensuite, direction le Futuroscope. Près de Poitiers, les familles plongent dans des attractions futuristes avec écrans géants, expériences en 4D et simulateurs incroyables. Les Pitchounes adorent les aventures immersives, les spectacles et les animations pleines d'effets spéciaux. Une sortie spectaculaire pour toute la famille et à ne pas oublier que le Futuroscope possède désormais son parc aquatique parfait pour cet été. Et enfin, rendez-vous à Walibi Rhône-Alpes. Les enfants profitent d'attractions à sensations, de jeux aquatiques et de spectacles remplis d'énergie. Entre montagnes russes et attractions familiales, les Pitchounes vivent une journée pleine d'adrénaline et de rire. Parfait pour ceux qui aiment les sensations fortes. Et voilà les enfants, vous savez tout de cet agenda des Pitchounes. Quant à moi, je vous dis à la semaine prochaine.
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3: Hé, hey, c'est Lily, petit Pitchoun. Tu sais quoi? C'est le week-end.
4: Mais rassure-toi, tu as quand même rendez-vous avec le best-of de l'actu du jour de la semaine. Salut nos Pitchounes. Dans l'actu de ce dernier jour de la semaine, on vous révèle un immense mystère. Grâce à des études scientifiques relayées dans Live Science, on sait enfin pourquoi les chiens penchent la tête sur le côté.
3: Hé, moi je sais.
4: Vas-y Scooby, explique-nous pourquoi.
3: Pour que les petits chiens ils penchent la tête sur le côté, c'est pour vous faire craquer, vous les humains. Comme ça, vous nous trouvez trop mignons et vous nous offrez quoi? Des petits biscuits au fromage.
4: Pas du tout, Scooby. Quand les chiens penchent la tête sur le côté, c'est pour se concentrer, parce qu'ils savent que leur maître est en train de leur dire quelque chose d'important, mais ils ne comprennent pas vraiment quoi.
3: Hein? Quoi? Qu'est-ce qu'il dit?
4: Tiens, c'est bizarre. Toi, tu ne penches pas la tête sur le côté quand tu comprends pas. Alors attends, l'étude dit aussi que seuls les chiens intelligents penchent la tête sur le côté.
3: Ah, ben c'est pour ça que je le fais jamais.
4: Tu n'es pas très intelligent, mais c'est pas grave. Moi, je t'aime quand même, Scooby. Tu es tellement mignon.
3: Moi aussi, je t'aime. J'aime bien tous les Pitchounes et j'aime encore plus quand tu me donnes les croquettes au fromage.
4: Bon week-end, les Pitchounes. Et rendez-vous lundi pour une nouvelle actu du jour. Bizarre, drôle, insolite.
3: Mais 100% vrai. Barré.
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0: Salut les Pitchouns et bienvenue dans cette nouvelle actu ludique. Aujourd'hui, on vous emmène sous le soleil avec une toute nouvelle version du célèbre jeu de société Monopoly, revisité aux couleurs de Lilo et Stitch. Ce jeu familial est une véritable invitation au voyage, spécialement pensé pour les enfants à partir de 8 ans. Il promet une expérience aussi drôle que stratégique, parfaite pour partager de bons moments entre amis ou en famille. Dans cette édition spéciale, les joueurs partent à la découverte de l'île d'Hawaï en compagnie des héros du dessin animé. Et ça tombe bien, comme vous le savez sûrement, il y a quelques semaines, le nouveau film Lilo et Stitch est sorti au cinéma. Dans ce Monopoly, l'objectif reste le même que dans la version classique. Acheter, vendre et négocier des propriétés. Mais ici, chaque case raconte une histoire. Chaque terrain rappelle un souvenir du film. Et les cartes vous réservent des surprises inspirées par l'univers de Lilo et Stitch. Pour une ambiance tropicale, colorée et pleine de bonne humeur. Et voilà les Pitchouns, vous savez tout de cette actu ludique. Quant à moi, je vous dis à bientôt.

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1: Salut les Pitchouns et bienvenue dans cette nouvelle Positive Attitude. J'ai découvert quelque chose de super cool.

0: à propos des Jeux Olympiques de 2024. Ils ont utilisé des lits en carton pour que les athlètes puissent dormir. Et oui, tu as bien entendu, des lits faits en carton. Ces lits sont fabriqués à partir de carton recyclable, ce qui veut dire qu'ils sont bons pour notre planète. Une fois que les Jeux sont terminés, ces lits sont recyclés au lieu de finir à la poubelle. En plus, même s'ils sont légers, ils sont très solides et peuvent supporter le poids d'un gros ours. Les athlètes dorment sur des matelas en mousse pour être bien à l'aise, et le meilleur, c'est qu'ils sont faciles à monter et à démonter comme un jeu de construction. Cette idée montre à quel point c'est important de prendre soin de notre environnement et que l'on peut s'amuser tout en protégeant notre planète. Et voilà les pitchounes, vous savez tout de cette positive attitude. Quant à moi, je vous dis à la prochaine.
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0: Guillaume ? Guillaume ?
1: Oui ?
0: Est-ce que tu pourrais me raconter une histoire ?
1: D'accord, mais pas n'importe quelle histoire. Je vais te raconter les animaux. Écoute, ferme les yeux. Imagine-toi nager à travers les rochers en mer. Devant toi, un nuage d'encre. Mais qui allons-nous découvrir à travers ?
2: Pourquoi la pieuvre crache-t-elle de l'encre ?
1: Pour s'enfuir. En projetant de l'encre, elle va créer un nuage épais, noir et le prédateur ne saura plus où elle est. Cette encre est fabriquée par un organe dans lequel une glande sécrète de la mélanine qui va se mélanger au mucus et va former l'encre.
2: Quelle est la différence avec un poulpe ?
1: Il n'y en a aucune. La pieuvre est aussi appelée poulpe. C'est un invertébré, il ne possède pas d'os, ni de colonne vertébrale et il a 8 bras.
2: Que mange-t-elle ?
1: La pieuvre se nourrit de crustacés, c'est-à-dire de crabes ou encore de homards, mais également de mollusques. Elle chasse au crépuscule, terrée dans des trous. Elle peut changer de couleur et se fondre dans son environnement. Elle attrape ses proies avec ses bras extensibles garnis de ventouses. Elle paralyse ensuite sa proie grâce à une toxine sécrétée par sa salive qu'elle injecte à l'aide de son bec. Bref, c'est un vrai super-héros.
2: Elle possède un bec ?
1: Oui, et c'est la seule partie dure de son corps. Elle possède un bec afin de pouvoir percer les coquilles les plus dures et ainsi aspirer la chair.
2: Comment respire-t-elle ?
1: La pieuvre respire de la même manière que les poissons. Elle respire de l'eau qui passe dans des branchies. Ainsi, l'oxygène présent dans l'eau l'aide à respirer.
2: Où vit-elle ?
1: La pieuvre vit sur les fonds sableux entre 30 et 150 mètres de profondeur. À l'arrivée du printemps, elle migre vers la côte où elle s'installe dans une faille ou une crevasse entre les roches. On la retrouve sur le littoral méditerranéen et atlantique.
2: Peut-elle changer de couleur ?
1: Pour prendre la couleur du fond, les pieuvres changent à volonté et instantanément de couleur et de texture. Et ceci grâce à des milliers de cellules remplies de pigments que l'on appelle les chromatophores. Chaque chromatophore est un sac rempli de pigments capable de se contracter ou de s'étendre. Si les pigments sont rassemblés au centre de la cellule, celui-ci est invisible. S'ils sont dispersés, elles se colorent. Plus en profondeur, d'autres cellules, les iridophores, réfléchissent comme des miroirs à la lumière extérieure et donnent à l'animal son aspect scintillant. En masquant ou en découvrant ainsi les couches profondes de sa peau, la pieuvre modifie sa couleur en totalité ou par tache.
2: À quoi leur servent leurs ventouses ?
1: Ces ventouses lui servent à se déplacer, à s'accrocher, à palper, à goûter son environnement, à capturer ses proies. Chaque ventouse a la forme d'une coupelle qui peut changer de volume grâce à de petits muscles. Au fond de la ventouse, un piston se rétracte et forme un vide lui permettant de s'agripper.
2: On dit qu'elle est intelligente. Est-ce vrai ?
1: Elle a en tout cas l'intelligence d'un jeune enfant. Toujours en désir de découvrir son environnement et d'apprendre énormément de choses, elle arrive par exemple à rentrer à l'intérieur de casiers posés par les pêcheurs, y manger les crabes et ressortir. Ou bien, lorsqu'elle est dans un aquarium, gare aux gardiens qui doivent redoubler de stratégie pour bloquer cet aquarium. Elle aura vite fait le tour et découvrir la sortie.
2: Pond-elle des œufs ?
1: Effectivement, on dit que la femelle est ovipare, c'est-à-dire qu'elle pond des œufs. Cette ponte a lieu au printemps et en été. La femelle se dévoue complètement pour ses œufs. Elle va s'arrêter de s'alimenter, protéger ses œufs, mais malheureusement, elle meurt peu de temps après. En effet, après l'éclosion, les jeunes doivent apprendre directement sur le terrain et découvrir par eux-mêmes la vie sous-marine.
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0: Credo.
1: C'est Pouba le vieux crado.
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1: Moi-même.
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1: Oui, grand Pouba par exemple. Eh bien, ce très jeune facochère.
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1: Ça va aller?
5: C'est chargé en émotion.
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3: 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Tu sais quoi? C'est le week-end.
4: Mais rassure-toi, tu as quand même rendez-vous avec le best-of de l'actu du jour de la semaine. Salut nos petits pitchouns. Dans l'actualité de ce lundi, nous partons dans la petite ville de Beauvoisin, située sur la commune du Gard, dans le sud de la France. Les policiers sont en pleine intervention.
5: Alerte, alerte à toutes les unités. Un individu dangereux a été aperçu sur une route départementale. Il refuse de coopérer et nous avons besoin de renforts.
4: Ça alors, ça semble être une mission dangereuse.
5: Nous sommes habitués aux situations dangereuses. Vous le savez, les pitchouns. Là, c'est lui. Je l'aperçois. Ah, il fait sa forte tête. Mais avec nous, ça va pas se passer comme ça.
4: Vous êtes sûr? C'est ça, votre individu dangereux?
5: Absolument, il répond bien au signalement grand poilu avec une grosse bouche et deux bosses.
4: C'est donc un chameau, on est bien d'accord.
5: Mais oui, c'est bien ça. Allez, monsieur, il faut coopérer maintenant. Vous ne pouvez pas vous promener comme ça sur la route. On vous ramène chez vous.
4: C'était donc bien ça. Les gendarmes ont mis la main sur un chameau qui se met la pagaille sur la route. L'animal refusait carrément de rentrer chez lui. Les policiers ont eu fort à faire. Heureusement, le chameau a fini par se laisser faire. Il a été mis en sécurité et rendu à son propriétaire. Encore une info bizarre et insolite. Mais

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2: Salut les Pitchouns et bienvenue dans cette nouvelle Actu Ciné. Aujourd'hui, on parle de Spider-Man qui revient sur grand écran le 29 juillet avec Brand New Day. Peter Parker, désormais seul et oublié de tous, devra affronter une nouvelle menace dans New York, plus dangereux que jamais. Cette nouvelle aventure devrait montrer un Spider-Man plus mature, obligé de gérer sa double vie sans le soutien de ses proches. Les fans s'attendent aussi à des combats plus sombres et l'arrivée de nouveaux ennemis très puissants. On espère alors une collaboration avec des Spider-Man alternatifs, comme on a pu le voir sur les derniers films. Et voilà les Pitchouns, vous savez tout de cette actu ciné. Quant à moi, je vous dis à la semaine prochaine et je vous laisse découvrir cette superbe bande-annonce.
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0: Salut, je m'appelle Peter Parker. Vous vous souvenez pas de moi, mais on se connaissait. Une catastrophe allait se produire et le seul moyen de l'éviter, c'était que tout le monde oublie mon existence. Parce que je suis pas que Peter Parker. Je suis Spider-Man.
1: T'es pas bien, Frank ? Tu m'as percuté avec ton fourgon !
2: Arrête un peu de chouiner.
3: Ah, tu veux jouer ?
2: Sale pute.
4: Rentre chez toi !
0: Parfois, Spider-Man doit faire des choix difficiles, même si ça brise le cœur de Peter Parker. Qu'est-ce qui m'arrive ?
2: Non !
0: Excusez-moi, Dr. Banner. J'ai besoin de votre aide.
5: C'est quoi votre nom, déjà ?
6: Si l'ADN est en train de muter, ce pourrait être extrêmement dangereux.
7: Les araignées ont trois stades dans leur vie. Quand l'araignée est entre deux stades, elle peut se retrouver momentanément vulnérable.
8: On est face à un danger qu'on ne peut pas maîtriser. Qu'on ne peut même pas voir.
9: Ne te mets pas au travers de ma route.
10: T'as l'air KO, mon gars.
7: Mais pour les araignées qui réussissent cette transition, ça s'apparente alors.
11: Je vais lui faire.
0: Oh, c'est juste un cadeau de bienvenue.
11: Moi, c'est MJ.
0: Et moi, je suis qu'un voisin du bout du couloir.
11: Le voisin sera pas du palier.
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1: Salut les Pitchouns et bienvenue dans ce nouvel agenda des sorties. À Disneyland, les Pitchouns plongent dans un univers encore plus magique avec le tout nouveau land inspiré de la Reine des Neiges, au cœur de la future zone immersive de type Arendelle. Les enfants se retrouvent projetés dans un décor digne du film avec des montagnes enneigées, un village féerique et une ambiance glacée totalement immersive où tout est pensé pour faire briller les familles. Entre les attractions, les animations et les rencontres avec les personnages, les Pitchouns vivent un véritable rêve au royaume d'Arendelle. Et bien sûr, on n'oublie pas le petit Olaf, un robot animé qui représente parfaitement les mouvements de notre bonhomme de neige préféré. Ensuite, direction le Futuroscope. Près de Poitiers, les familles plongent dans des attractions futuristes avec écran géant, expérience en 4D et simulateur incroyable. Les Pitchouns adorent les aventures immersives, les spectacles et les animations pleines d'effets spéciaux, une sortie spectaculaire pour toute la famille et à ne pas oublier que le Futuroscope possède désormais son parc aquatique parfait pour cet été. Et enfin, rendez-vous à Walibi Rhône-Alpes. Les enfants profitent d'attractions à sensations, de jeux aquatiques et de spectacles remplis d'énergie. Entre montagnes russes et attractions familiales, les Pitchouns vivent une journée pleine d'adrénaline et de rire. Parfait pour ceux qui aiment les sensations fortes. Et voilà les enfants, vous savez tout de cet agenda des Pitchouns. Quant à moi, je vous dis à la semaine prochaine.
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1: Ouais, super.
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1: Allez, chanty.
0: Le rythme de la jungle, quand il plane dans les airs, les oiseaux, les panthères, tout le monde danse. Ce rythme qui t'enflamme vient te voler ton âme.
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5: Bonjour, aujourd'hui, intéressons-nous à une maladie qui touche particulièrement les enfants. La varicelle. La varicelle est très contagieuse, car le virus responsable de cette maladie est particulièrement virulent et dispose de plusieurs moyens pour infecter les gens. Il se propage aussi bien par contact que dans l'air. Un simple contact avec des boutons de varicelle, qui sont littéralement remplis de virus, suffit donc à contracter la maladie. Il en est de même avec les mains sales, les ongles et tout contact avec une lésion de la peau. La varicelle s'attrape aussi en touchant un objet qui a été touché par une personne contaminée. Mais ce n'est pas tout. Le virus est aussi présent dans les voies respiratoires du malade et il est donc possible de le contracter par voie aérienne. Cela se produit par exemple lorsque les personnes contaminées toussent ou éternuent, libérant ainsi des gouttelettes remplies de virus dans l'air. Une fois respirées, ces gouttelettes relâchent le virus dans nos poumons où il va commencer à se propager. En fait, le malade n'est même pas obligé de tousser. Il arrive que le virus sorte avec la condensation de sa respiration. C'est ainsi que le simple fait de dormir ou de rester dans la même pièce qu'une personne atteinte de la varicelle peut causer la contagion. Mais ne vous inquiétez pas les enfants, la varicelle n'est pas dangereuse. Quasiment tous les enfants l'attrapent, ça gratouille, mais rien de dangereux. Et voilà, tu sais désormais pourquoi la varicelle est contagieuse. À bientôt pour une prochaine question.
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3: Hé, hey, c'est Lily, petit Pitchoun. Tu sais quoi? C'est le week-end.
4: Mais rassure-toi, tu as quand même rendez-vous avec le best-of de l'actu du jour de la semaine. Salut nos pitchounes, aujourd'hui on vous emmène voir un match de foot au Chili. Le match oppose les clubs chiliens de Cobresal et de Colo-Colo. Le suspense est à son comble, le gardien argentin Leandro vient juste d'intercepter un but dans ses cages.
5: Les joueurs de mon équipe, ils sont vraiment trop nuls.
4: Bah enfin, faut pas dire ça, c'est pas très sympa pour vos coéquipiers.
5: Mais si, je vous assure, c'est une catastrophe. Il faut tout faire soi-même ici. Allez hop, je lance la balle dans les camps adverses.
4: Waouh, quel tir impressionnant, c'est fantastique.
5: Si si, c'est pas si mal.
4: Mais quel incroyable dégagement! Le ballon arrive direct chez l'équipe adverse, il rebondit dans la surface de réparation, et c'est le but!
5: Et voilà, c'est pas si difficile de marquer, hein?
4: Le ballon a filé directement dans le but de Colo-Colo, l'équipe adverse, à la grande stupéfaction des joueurs, du public et du commentateur de la chaîne. Cet incroyable but a été marqué à une distance de 101 mètres. Il s'agit du but le plus lointain de l'histoire du foot. Bravo Leandro, vous êtes une vraie star désormais.
5: Il n'est fait qu'à mon devoir. Quand je joue avec des nuls, je suis obligé de me surpasser.
4: À demain les pitchounes pour une nouvelle actu du jour tout aussi insolite,
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0: le vaillant petit tailleur. Il faisait très chaud ce jour-là. Dans son atelier, un petit tailleur cousait et brodait une robe destinée à une voisine. Il s'était assis près d'une fenêtre pour essayer d'y trouver un peu de fraîcheur. Dans la rue, en contrebas, passait une marchande poussant une charrette à bras.
1: « De la confiture! De la confiture! Messieurs, mesdames, qui veut de la bonne confiture? De la confiture! »
2: « Commère, montez donc chez moi! J'ai grand faim !»
0: La bonne dame étale sa marchandise sur la table.
1: « J'ai toutes sortes de marmelades, à la fraise, à la poire et au coin. Régalez-vous, jeune homme !»
0: Le tailleur choisit la poire et, après avoir remercié la marchande, se prépara une grande tartine. Pris d'un soudain courage, il retourna à son ouvrage.
2: « Ce soir, j'en aurai fini avec cette robe. Et pour récompense, j'engloutirai cette tartine. »
0: L'été amène souvent abeilles, guêpes et autres bestioles. Elles se régalèrent du bon fruit cuit et le tailleur, en colère que l'on lui vole sa gourmandise, frappa les insectes avec la robe. Ensuite, il constata.
2: « 7 d'un coup! J'en ai tué 7 d'un coup! Je suis vraiment très fort !»
0: Il était certes très vaniteux et voulut s'amuser de cette victoire. Aussi, il eut l'idée de coudre une ceinture où il serait écrit « 7 d'un coup ». Puis, content de lui, il partit courir le vaste monde car il voulait se mesurer à d'autres regards que ceux des villageois.
2: « 7 d'un coup ! Je vais leur montrer et on me respectera !»
0: Avant de quitter sa maison, il avait mis dans sa poche un petit morceau de fromage. Sur le pas de la porte, un oiseau plus gourmand que les autres se glissa dans sa poche. Il la referma.
2: « Puisque tu as voulu te faufiler là, reste-y maintenant !»
0: Le petit oiseau pépilla quelques secondes, puis se tut. Le tailleur décida d'aller de l'autre côté des montagnes et entreprit de les gravir. En route, il rencontra un géant. Celui-ci s'amusait à lancer des troncs d'arbres de la main gauche pour les rattraper de la main droite. Le petit tailleur s'en amusa.
2: Eh bien, tu es un grand gaillard. Veux-tu faire la route avec moi? Je pars à la découverte du monde.
3: Avorton, misérable insecte, ôte-toi de mon chemin.
2: Oh, du calme? Sais-tu à qui tu parles? Regarde.
0: Et le petit bonhomme ouvrit sa veste.
3: « 7 d'un coup, il a peut-être tué cet homme d'un revers de main. Méfiance !»
0: Le géant voulut le mettre à l'épreuve, prit une pierre dans sa main, la pressa, il en sortit de l'eau.
3: « À toi, fais-en autant si tu es aussi fort que tu as l'air de le prétendre !»
0: Le petit homme serra le fromage pour en extraire le jus. Le géant, étonné, le mit à l'épreuve une seconde fois. Il lança une pierre si haut dans le ciel qu'on pouvait à peine la suivre des yeux.
2: Bravo, bravo! Mais ta pierre est retombée à terre, tandis que la mienne...
0: Et il s'empara de l'oiseau et le lança. Celui-ci, heureux d'être libéré, s'envola très haut dans les cieux. Le géant siffla d'admiration.
3: Bravo, tu mériterais d'être un géant. Aussi, je te laisse la vie sauve. « Mais passe vite ton chemin, car si tu rencontres un de mes compagnons... »
0: Le vaillant petit tailleur continua sa route et quelques jours plus tard, parvint dans la cour d'un château. Épuisé, il se coucha sur l'herbe et s'endormit immédiatement. Pendant qu'il dormait, des écuyers arrivèrent et déchiffrèrent les lettres sur la ceinture.
4: « 7 d'un coup ? Quel exploit ! « Voilà un guerrier qui pourrait nous être utile. Ce doit être un grand seigneur. Allons prévenir le roi. »
0: Celui-ci terminait sa toilette et les reçut en toute simplicité.
4: « Sire, nous avons rencontré un valeureux guerrier qui dit avoir tué 7 hommes d'un seul revers de main, peut-être même plus. Un homme de cette envergure devrait être utile à notre armée. »
5: « Faites-lui la proposition suivante. » Je l'engage dans mon armée en tant que général en chef et je promets de lui offrir toutes les distinctions et médailles existantes.
2: Le petit tailleur accepta, ravi de cette reconnaissance.
6: Je n'en espérais pas moins, car j'étais venu pour rentrer au service du roi.
2: À la cour, il fut reçu avec tout le respect dû à son nouveau titre. Mais les vieux militaires en place ne l'appréciaient pas du tout.
5: C'est un imposteur. Il est beaucoup trop jeune. Non, trop chétif. Il ne ferait pas de mal à une mouche. Nous ne pouvons pas accepter cela. Demandons au roi de convoquer une assemblée extraordinaire.
2: Deux jours plus tard, dans la grande salle du trône, le roi reçut ses fidèles serviteurs.
5: Sire, que deviendrons-nous si même un inconnu sans titre ni or peut à son gré se faire nommer général en chef ? Si vous ne prenez pas une décision en notre faveur, nous vous donnons notre démission.
2: Le roi y songea longuement et n'eut pas le cœur de se séparer de ses militaires. Mais il craignait le petit tailleur, car nul ne savait si un homme aussi exceptionnel n'avait pas l'intention de le renverser pour prendre sa place sur le trône.
5: Je dois réfléchir et pour cela m'y préparer dans le calme. Demain, je serai en mesure de vous donner une réponse.
2: La nuit porte conseil. Le roi, dès son lever, convoqua le vaillant petit tailleur.
5: J'ai pris une décision.
6: Ah ?
5: Un homme de votre trempe mérite plus que des médailles et autres récompenses.
6: Ça, c'est vrai.
5: Je vous donne la main de ma fille et la moitié de mon royaume en dot si vous parvenez à me débarrasser de deux géants qui pillent et massacrent tout sur leur passage.
6: Oh !
5: Personne, jusqu'à présent, n'a pu sortir vivant de leurs griffes.
6: Ah ?
5: Mais je ne mets pas en doute votre courage et je suis sûr que vous nous délivrerez de ces deux monstres. En outre, 100 cavaliers de ma garde personnelle vous accompagneront.
2: Le vaillant petit tailleur accepta.
6: Oui ! Une princesse et la moitié d'un royaume ! Oh, quelle aubaine ! Je ne peux pas refuser !
2: Il se mit en route, suivi des 100 cavaliers. Arrivé à l'orée de la forêt, il dit à ses compagnons :
6: Attendez-moi ici ! Je n'ai pas besoin de vous pour affronter les géants !
2: Il prit un petit sentier et au bout d'un moment tomba sur les deux monstres. Ceux-ci ronflaient, allongés au pied d'arbres centenaires. Le petit tailleur emplit ses poches de pierre et grimpa lestement au sommet d'un chêne. Bien installé sur une grosse branche, il lança deux gros cailloux sur le torse de l'un des géants.
3: Qu'est-ce que c'est ? Pourquoi me frappes-tu ? Tu rêves ? Je dormais. Et je t'ai pas touché.
2: Le vaillant petit tailleur attendit qu'il se rendorme pour recommencer son manège sur le second géant.
3: Mais tu es complètement fou. Pourquoi fais-tu cela ?
7: Je ne fais rien. Je veux dormir.
3: Je suis fatigué. Laisse-moi tranquille ou je vais m'énerver.
2: Et comme ils étaient épuisés, ils s'assoupirent de nouveau. Le tailleur, cette fois-ci, lança le plus gros caillou sur le premier géant.
3: Cette fois-ci, c'en est trop.
2: Et il se jeta sur son compagnon en le frappant si fort que la riposte ne se fit pas attendre. Et comme le désirait le tailleur, ils s'entretuèrent sans qu'il eût besoin de mettre la main à la pâte. Une fois les géants morts, il alerta les cavaliers.
6: Et voilà !
2: Lorsque le tailleur alla réclamer sa récompense au roi, celui-ci rechigna à lui confier sa fille.
5: Avant de célébrer ton mariage, il te reste une dernière épreuve à surmonter. Dans une autre forêt, vit une licorne qui ravage les récoltes. Attrape-la et ma fille sera à toi.
6: Qu'est-ce qu'une licorne en comparaison de deux géants ? Ah, j'en fais mon affaire ! 7 d'un coup, voilà ma devise !
2: Il se munit d'une hache et d'une corde et partit se mesurer à l'animal. Dès qu'il eut mis le pied dans la forêt, la licorne apparut. Elle fonça sur lui, comme si elle voulait le mettre en pièces. Il attendit que la bête soit toute proche et s'esquiva derrière un arbre. La licorne fonça tête baissée et planta sa corne profondément dans le tronc. Le tailleur n'eut plus qu'à couper la défense à la hache et amena l'animal au roi.
6: Sire, chose promise, chose due. Me voilà donc sorti vainqueur de cette dernière épreuve. À vous de tenir votre parole.
8: Le roi fut bien obligé de s'incliner et le mariage fut célébré en grande pompe sans aucune joie. Une nuit de pleine lune, la princesse qui ne dormait pas entendit rêver son époux.
9: Du fil et une aiguille. Je veux du fil et une aiguille. Mais qui a pris mes ciseaux et mon
8: thé ? La jeune femme comprit immédiatement d'où venait son mari et se confia au roi, son père.
10: Père, vous m'avez obligée à épouser un homme que je n'aime point et qui plus est n'est pas de sang royal comme son rang l'exigerait.
11: Ma fille, la nuit prochaine, laisse ta porte ouverte. Dès qu'il dormira, trois de mes serviteurs le ligoteront et le porteront sur un navire qui l'emmènera courir les mers.
8: L'écuyer attaché au service du tailleur avait tout entendu et rapporta la conversation à son maître. Lorsqu'il fut l'heure d'aller se coucher, le petit tailleur riait sous cape. Il fit semblant de s'endormir et se mit à crier à voix haute.
10: Oh, quelqu'un a volé mes ciseaux et je ne peux tailler dans ce tissu. Ah, oh, si je l'attrape, j'en ai tué 7 d'un coup, oxyde 2 géants et capturé une licorne. Alors, pourquoi aurais-je peur de 3 serviteurs?
8: Inutile de décrire leur frayeur, ils détalèrent comme des lapins. Et le vaillant petit tailleur

0: hein.
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0: laissa pour tout bien à ses trois fils un moulin, un âne et un chat. L'aîné eut le moulin, le second eut l'âne, et le plus jeune n'eut que le chat. Ce dernier ne pouvait se consoler d'avoir un si maigre héritage. « Mes frères pourront travailler ensemble ?» se disait-il. « L'âne de l'un portera la farine du moulin de l'autre, mais moi, comment pourrais-je gagner ma vie avec un misérable chat ?» Le chat, qui avait tout entendu, sauta sur la table et regarda son maître d'un air posé et sérieux. Puis il parla. « Ne soyez pas triste, monsieur. Donnez-moi un sac. Faites-moi faire une paire de bottes pour aller dans les broussailles et vous verrez de quoi je suis capable. » Lorsque le chat eut ce qu'il avait demandé, il chaussa ses bottes, jeta le sac sur son épaule et s'en alla dans la garenne où vivaient de nombreux lapins. Il mit du son et de la luzerne au fond du sac et se tapit dans les hautes herbes pour attendre qu'un lapin candide vienne grignoter ce qu'il avait mis au fond du sac. À peine le chaboté s'était-il caché qu'un jeune étourdi de lapin entra au fond du sac. Le chat tira sur les cordons pour emprisonner l'animal et le tua. Content de sa prise, il alla chez le roi et demanda à lui parler. On le fit monter à l'appartement de sa majesté où, une fois entré, il fit une révérence. « Sire, dit-il, voici un lapin de garenne que mon maître, le marquis de Carabas, m'a chargé de vous porter. » Marquis de Carabas était le titre que le chat avait choisi de donner au plus jeune des trois frères. « Dis à ton maître que je l'en remercie, » répondit le roi. « Son présent me touche. » Le jour suivant, le chaboté alla se cacher dans les blés pour attraper quelques paires de riz. Quand deux d'entre elles entrèrent au fond du sac pour picorer les graines, le chat tira sur les cordons pour les emprisonner, puis il alla les présenter au roi. « Sa Majesté reçut avec plaisir les deux paires de riz et fit donner à boire au chat. » Le chaboté continua ainsi à porter régulièrement au souverain du gibier chassé par le marquis de Carabas. Un jour, apprenant que le roi allait en promenade sur le bord de la rivière avec sa fille, la plus belle princesse du monde, le chaboté dit à son maître « Si vous voulez bien suivre mon conseil, votre fortune est faite. Allez dans la rivière à l'endroit que je vous montrerai et ensuite, laissez-moi faire. » Le marquis de Carabas fit ce que son chat lui demandait. Et tandis qu'il se baignait, le roi vint à passer. Le chaboté se mit alors à crier de toutes ses forces.
1: « Au secours! Au secours! Mon maître, le marquis de Carabas, se noie !»
0: En entendant ces cris, le roi fit stopper son carrosse. Puis, reconnaissant le chat qui lui avait si souvent apporté du gibier, il envoya ses gardes au secours du marquis. Et pendant que les gardes tiraient le pauvre jeune homme de la rivière, le chaboté s'approcha du carrosse et expliqua au roi que des voleurs avaient emporté les habits de son maître pendant qu'il se baignait. En réalité, le chat les avait cachés sous une grosse pierre. Le roi ordonna aux officiers de sa garde-robe d'aller aussitôt chercher l'un de ses plus beaux habits pour en vêtir le marquis. La fille du roi le trouva si élégant, si beau, qu'elle en tomba follement amoureuse. Le roi exigea que le marquis monte dans son carrosse et participe à la promenade. Le chaboté, ravi de constater que son plan fonctionnait à merveille, prit les devants et partit à la rencontre des paysans qui fauchaient un pré non loin de là. Bonnes gens qui fauchaient, si vous ne dites pas au roi que le pré que vous fauchez appartient au marquis de Carabas, vous serez tous hachés menus comme chair à pâté. En passant sur le chemin, le roi ne manqua pas de demander aux faucheurs à qui appartenait le pré. Comme la menace du chat les avait effrayés, les paysans répondirent en chœur : « Il appartient au marquis de Carabas !» « Vous avez là, mon cher, un bien bel héritage, » dit le roi. « C'est un pré qui ne manque pas de rapporter abondamment toutes les années, » répondit le marquis. Le chaboté, qui allait toujours devant, rencontra des moissonneurs et leur dit « Bonnes gens qui moissonnez, si vous ne dites pas au roi que les blés que vous moissonnez appartiennent au marquis de Carabas, vous serez hachés menus comme chair à pâté. » Quand le roi voulut savoir qui possédait tous les blés qu'il voyait, les moissonneurs répondirent « Ils sont au marquis de Carabas. » Le chaboté, précédant toujours le carrosse d'une bonne heure, répétait chaque fois la même chose à tous ceux qu'il rencontrait. Et le roi était de plus en plus étonné de la quantité de biens appartenant au marquis. Le chaboté arriva enfin devant un château. Son propriétaire était un ogre fabuleusement riche. Toutes les terres que le roi venait de traverser appartenaient à l'ogre. Le chat fit savoir à l'ogre que, passant si près de son château, il n'avait pu résister au plaisir et à l'honneur de le saluer. Le maître des lieux reçut son visiteur aussi gentiment que pouvait le faire un ogre. « On m'a dit, » expliqua le chaboté, qui s'était auparavant informé sur lui, « que vous avez le pouvoir de vous changer en toutes sortes d'animaux, que vous pouviez, par exemple, vous transformez en lion ou même en éléphant.
2: « Oh, c'est vrai !»
0: répondit l'ogre. Pour le lui prouver, il se transforma en lion. Le chaboté, effrayé, se réfugia dans la gouttière du toit, non sans peine, car ses bottes n'étaient pas commodes pour marcher sur les tuiles. Puis, l'ogre reprit forme humaine. Le chat redescendit et avoua qu'il avait eu très peur.
1: « On m'a dit, » poursuivit le chaboté, « que vous preniez aussi l'apparence d'animaux bien plus petits, comme celle d'un écureuil, d'un rat, ou même d'une souris. Mais je n'y crois guère. »«
2: Ah ah ah ah ! Eh bien, vous allez voir !»
0: répondit l'ogre en riant d'un rire terrible. Il se changea aussitôt en souris et se mit à trottiner sur le plancher. Dès que le chat l'aperçut, il se jeta dessus et mangea la souris. Le roi, qui passait alors aux abords du château, demanda à le visiter. Alerté par le bruit du carrosse qui passait le pont-levis, le chaboté courut au-devant et s'écria
1: « Que votre majesté soit la bienvenue dans le château de mon maître, le marquis de Carabas. »
2: Comment, monsieur le marquis ? S'exclama le roi. Ce splendide château est aussi à vous ?
0: Le marquis donna la main à la jeune princesse et, suivant le roi, ils entrèrent dans une grande salle où ils trouvèrent un somptueux banquet que l'ogre s'était fait préparer. Définitivement séduit par le marquis, et voyant tous les biens qu'il possédait, le roi, après avoir bu quelques verres, dit « Il ne tient qu'à vous, monsieur le marquis, d'être mon gendre. »
2: Le marquis de Carabas accepta l'honneur que lui fit le roi et épousa le jour même la ravissante princesse. Le Chaboté, quant à lui, devint grand seigneur du royaume et ne courut plus après les souris que pour se divertir.

0: Voici l'étrange histoire que l'on raconte aux enfants de la Somme. Un soldat, surnommé Bras d'Acier, était passé caporal depuis 20 ans. Ne pouvant devenir sergent, il alla trouver son colonel et lui demanda son congé. Comme ses supérieurs n'avaient rien à lui reprocher, il fut libéré. Avant de quitter son régiment, il reçut 6 écus de 5 francs pour faire sa route. Le voilà parti, heureux comme un roi, pour retourner dans ses foyers. À peu de distance de la ville, il rencontra un pauvre homme qui lui demanda la charité.
1: « Mon cher monsieur, j'ai 6 beaux écus tout neufs. Je vais vous en donner un. Il m'en restera encore 5 pour faire mon voyage. »
0: Le mendiant s'éloigna. Après s'être reposé quelques instants, le caporal repartit. Il s'arrêta dans une ferme où il reçut la plus cordiale hospitalité. En quittant son hôte, il rencontra de nouveau le pauvre à qui il avait déjà fait l'aumône.
2: « La charité, pour l'amour de Dieu !»
0: dit celui-ci. Le soldat tira un nouvel écu de sa bourse et sans hésiter, le lui donna. 4 fois encore, le mendiant se présenta et reçut jusqu'au dernier les écus du caporal. Pour le remercier, le pauvre, qui n'était autre que le bon Dieu, lui donna une baguette magique qui accomplissait tous les désirs de celui qui la possédait. Le soldat alla dans une hôtellerie pour y passer la nuit. L'hôtesse crut qu'il se moquait d'elle, car depuis longtemps, personne n'osait plus venir loger. Le diable hantant la maison et faisant mourir les voyageurs. Bras d'Acier voulait absolument aider cette pauvre femme.
1: « Logez-moi tout de même, et je ferai déloger Satan. Pour cela, je ne demande que du pain, un jambon, du vin, un jeu de cartes et une chandelle. »
0: L'hôtesse le laissa faire et lui donna ce qu'il demandait. Le soldat s'enferma dans l'appartement, s'assit devant un bon feu qui crépitait dans l'âtre, soupa et attendit. Minuit allait sonner. Un grognement se fit entendre et un objet pesant tomba par la cheminée au pied du caporal. C'était une jambe qu'il jeta dans un coin de la salle. Une autre jambe suivit, puis un tronc humain, 2 bras et une tête portant 2 longues cornes recourbées. Tout cela rejoignit la jambe et forma le corps du diable qui vint s'asseoir devant le militaire.
3: Tu n'as pas peur, mon bras? Mais pourquoi ne m'as-tu pas laissé dans le foyer?
1: Fallait le dire. Mais je vous aurais laissé griller. C'est fait, n'y pensons plus. Jouons une partie de cartes.
0: Proposa Bras d'Acier.
3: Je le veux bien. Jouons.
0: Répondit le diable. Et les 2 ennemis se mirent à jouer à bernique. Au cours du jeu, Satan fit tomber une carte par terre et voulut forcer le soldat à la ramasser.
1: « Je ne la ramasserai point !»
0: dit Bras d'Acier.
3: « Tu le feras !»
0: affirma le diable.
1: « Non, ce sera toi !»
0: reprit le soldat.
3: « Je vais te tuer si tu ne t'exécutes pas !»
0: menaça le diable.
1: « Tu crois ça, Satan ?»
0: s'exclama Bras d'Acier.
1: « Eh bien, dis-moi des nouvelles de ceci !» Par la vertu de ma baguette magique, je commande que tu sois lié, garrotté et enfermé dans mon sac.
0: Ce qui fut fait. Le lendemain, le soldat alla trouver des forgerons auxquels il donna quelque argent pour battre pendant 2 heures le diable sur une enclume. Le diable hurlait, criait sans se tirer du mauvais pas dans lequel il se trouvait. Il dut consentir à signer un écrit par lequel il promettait de quitter l'hôtellerie. De cette façon, le diable put sortir du sac. Bras d'Acier n'était plus loin de son village lorsqu'il passa devant la boutique d'un pâtissier. Des gâteaux de toute espèce étaient exposés à la vitrine. L'ex-caporal entra et demanda le prix des brioches et des gâteaux.

0: qui le dénonça à la police. Les archers conduisirent le voleur en prison. Il fut condamné à être pendu le surlendemain. Il s'échappa 3 fois de prison et 3 fois, il fut repris. On fut obligé de le lier pour l'amener au lieu d'exécution. Il avait conservé en secret un morceau du bâton merveilleux. Et en l'évoquant, il fit enfermer tous les assistants dans son sac qu'il laissa à la prison. Il n'eut pas de peine alors à s'enfuir. Lorsqu'il fut rentré dans son pays, il s'écria
1: « Par mon bâton, que mon sac revienne me trouver !»
0: Et le sac se trouva à l'instant près de lui. Le soldat se maria avec une jolie fille qu'il obtint encore au moyen de sa baguette. Eut de nombreux enfants et vécut longtemps aussi heureux qu'il est possible de l'être. Lorsqu'il mourut, son âme partit pour le royaume des esprits, emportant avec elle le sac et la baguette magique. Le soldat alla frapper à la porte du paradis.
2: Qui est là ?
1: Ouvrez, c'est moi, Bras d'Acier, ex-caporal de son vivant.
2: Ah, c'est toi ? Que veux-tu ?
1: Je voudrais une petite place dans le paradis, s'il vous plaît.
2: Te souviens-tu des gâteaux que tu n'as pas payés ? Va-t'en, il n'y a pas de place pour les voleurs.
0: Lui dit Saint-Pierre en lui fermant la porte au nez. Sans se déconcerter, l'esprit alla frapper à la porte du purgatoire. Un grand ange aux ailes dorées vint entrebâiller la porte. Après avoir écouté le caporal, l'ange regarda sur un grand livre et n'y trouvant point le nom de celui-ci, le jeta à la porte.
1: Ah, pour le coup,
0: se dit notre homme,
1: je suis perdu. Il faudra aller en enfer. J'aurais pourtant préféré grelotter de froid dans le paradis que de griller dans le logis de Satan qui ne m'épargnera pas, je le crains.
0: Aux coups appliqués sur la porte de l'enfer, Satan se montra.
3: Que désires-tu ?
0: Dit-il à l'âme de Bras d'Acier.
1: Une place dans l'enfer. On ne veut point me recevoir dans le paradis ni dans le purgatoire. Je suis forcé de venir ici.
3: Ah, c'est toi qui m'as mis dans ton sac autrefois. Crois-tu que je veuille renouveler l'expérience avec toi par l'enfer ? Il n'en sera pas ainsi. Tu peux t'en retourner.
0: Rejeté de partout, Bras d'Acier prit la décision de retourner trouver Saint-Pierre. Celui-ci vint ouvrir. Reconnaissant tout de suite notre caporal, il s'apprêta à refermer la porte. Le soldat le pria de mettre son sac dans le séjour céleste.
1: C'est un cadeau que le bon Dieu m'avait fait.
0: Le saint accepta. Une fois le sac à l'intérieur, le caporal dit tout haut
1: « Par la vertu de mon bâton, que je sois transporté dans mon sac !»
0: Et il se trouva aussitôt dans le paradis. Le portier voulut le faire sortir. Il ne put y réussir. Il alla trouver la Sainte Vierge, qui ne fut pas plus heureuse. Jésus-Christ n'eut pas plus de pouvoir. On fit donc venir le Père Éternel, qui demanda au soldat pourquoi il s'obstinait à rester. Celui-ci s'expliqua et dit qu'il tenait sa baguette d'un mendiant qui n'était autre que Dieu lui-même. Dieu s'en souvint et accepta qu'il reste au paradis. Mais Saint-Pierre, ne pouvant oublier le vol, persistait toujours à vouloir faire sortir Bras d'Acier. Dieu, excédé par tout ce tintamarre, prit la décision de s'en aller dans une autre partie de l'univers. Les saints, les saintes, les anges, les chérubins, le Saint-Esprit le suivirent dans sa retraite. Jésus-Christ, se croyant abandonné, dit à Saint-Pierre
2: « Tant pis, il faut laisser ce caporal ici. Il n'est pas si mauvais bougre. Et rappelez mon père. Sans cela, je craindrais fort de m'ennuyer pendant toute l'éternité. »
0: Le Père Éternel revint. C'est de cette façon que Bras d'Acier est entré dans le paradis, où il est encore, s'il a conservé sa baguette magique. Et c'est ainsi que les enfants de la Somme apprennent que nul n'est parfait.

était une fois un petit garçon qui habitait un village à la lisière de la forêt africaine. Ses parents n'étaient pas riches, mais l'amour et la tendresse qu'ils lui portaient suffisaient à son bonheur. Pourtant, parfois, il n'y avait pas grand-chose à manger. Les sacs de riz achetés au marché de la ville s'épuisaient vite, et les fruits récoltés autour de la maison se faisaient rares. Aussi, Kalinou, puisque c'est ainsi que s'appelait ce petit Africain, eh bien, Kalinou partait souvent seul à la chasse, tandis que son père, déjà âgé, gardait leur troupeau de 5 chèvres. Kalinou connaissait la région par cœur, chaque arbre, chaque colline, chaque ruisseau, et il savait aussi reconnaître les traces laissées par tous les animaux de la savane. Grâce à tout cela, il ne rentrait jamais bredouille de ses expéditions. Pourtant, un jour qu'il avait poursuivi une antilope bien plus loin que d'habitude, Kalinou fut surpris par la nuit sur le chemin du retour. Il aperçut alors un énorme baobab, un arbre majestueux et gigantesque qui se dressait juste sur son chemin. Comme il faisait maintenant presque noir, il décida de grimper dans les branches les plus basses et de s'y installer le plus confortablement possible pour y passer la nuit. Au loin, un lion, puis deux, puis trois, se mirent à rugir. La chasse de ces grands fauves venait de commencer, et Kalinou en eut des frissons dans le dos. Prenant son élan, il commença à s'accrocher au tronc, et peu à peu, cédant de sa lance, il parvint à se hisser sur une énorme branche assez large pour s'y allonger. Il observa le ciel un moment, puis ses yeux commencèrent à se fermer doucement. Soudain, un rugissement terrible le tira de son demi-sommeil. Un lion était là, tout proche, tournant autour de l'arbre. Kalinou distinguait parfaitement les yeux cruels et luisants de l'animal à la lueur du clair de lune. Il se mit à trembler et bientôt gémir de terreur quand le lion, sans doute affamé et attiré par la présence du petit garçon, se mit à gravir à son tour le tronc du baobab. Ses griffes puissantes lui servaient à garder l'équilibre et mètre par mètre, il finit par arriver sur la branche où se tenait le pauvre Kalinou. Celui-ci tenta bien de lui envoyer sa lance à la tête, mais l'arme, freinée par les feuilles, loupa sa cible. Coincé contre le tronc, piégé à l'avant comme à l'arrière, le jeune garçon commença une prière. C'est alors que sa main droite rencontra une sorte de creux dans l'écorce du baobab. Et, à l'intérieur, il sentit du bout des doigts des objets lourds, lisses et froids. Ce qu'il retira du trou lui fit écarquiller les yeux de surprise. C'était de l'or, des lingots d'or. Il devait y en avoir des dizaines entassés là, dissimulés dans cette cachette. Kalinou n'hésita pas une seconde et se mit littéralement à bombarder le lion avec les lingots d'or comme il l'eût fait avec de grosses pierres. Bing, bang, bong! Cette fois, le lion fut touché, et sérieusement touché. Si bien qu'il perdit de son assurance et dégringola au bas de l'arbre dans un cri de douleur avant de s'enfuir dans l'obscurité, vexé et couvert de bosse. Ouf! Quelle aventure! Le matin venu, Kalinou redescendit prudemment de sa cachette et ramassa un à un tous les lingots d'or qui jonchaient le sol en brillant au soleil. Réfléchissant à ce véritable miracle, il finit par conclure que sans doute, il y a très longtemps de cela, un chercheur d'or de la région avait dû cacher ses économies au creux du baobab et n'était jamais revenu récupérer son bien. Peut-être qu'un lion était aussi ce jour-là passé dans les parages et avait croqué le malheureux. Sa besace remplie à ras-bord du merveilleux trésor, Kalinou, le cœur rempli de joie, reprit le chemin du retour. Bien sûr, à compter de ce jour, sa vie et celle de ses parents changea du tout au tout. Et le bonheur s'installa définitivement dans leur petite maison, à la lisière de la forêt africaine.

0: Le vélo de la princesse. Comme chaque matin, Maxence et Éléonore vont jouer dans les jardins du château. Le prince Maxence prend son vélo et s'élance dans les allées.
1: Hé, fais attention, dit le jardinier, ou tu vas finir dans mes rosiers.
0: Mais pas de souci, Maxence est un vrai pilote.
2: Dis, tu me prêtes ton vélo? Demande Éléonore à son frère.
3: Non, c'est pas question, c'est mon vélo et puis c'est trop dur.
0: La petite princesse est vexée. Pourquoi n'y arriverait-elle pas? Elle continue de promener son petit chien tout en regardant Maxence avec envie. Elle aussi aimerait bien faire du vélo. Profitant que Maxence aille au petit coin, Éléonore attrape le vélo de son frère et essaye de pédaler.
1: Oh là là, c'est difficile de garder l'équilibre. Mais elle réessaye et repart. Elle y arrive, bravo!
0: Sauf qu'un volant de sa robe se prend dans les rayons. Patatras! La pauvre Éléonore se retrouve le nez dans les rosiers. Au retour de Maxence, il découvre sa sœur tout égratignée et son vélo tout cassé.
1: « Mes jolies roses !» hurle le jardinier.
3: « Mon vélo !» proteste Maxence énervé.
1: « Ma pauvre princesse !» crie maman affolée.
0: La reine vient relever la petite blessée. Heureusement, elle n'a que quelques égratignures. Plus de peur que de mal. Quant au vélo du prince, quelques coups de tournevis et il sera vite réparé. Éléonore est quand même ravie, elle a réussi à faire du vélo.
2: Dis maman, pourquoi est-ce que je me mets jamais de pantalon?
0: Parce que les petites princesses doivent mettre des robes, commence-t-elle. Mais pour faire du vélo, tu as raison, un pantalon c'est beaucoup mieux. Désormais, lorsqu'elle veut faire du vélo, Éléonore met un joli pantalon rose assorti à son beau vélo tout neuf. Alors, si vous entendez le jardinier râler, c'est sûrement que les enfants font la course dans les allées et qu'il a peur pour ses rosiers. Mais il n'a plus rien à craindre. Éléonore est devenue comme son frère, une pro du vélo.
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6: Le chat Pablo. Pablo est un adorable petit chat. Mais il a un énorme problème. Il ne veut pas manger de souris. Dans la famille Matou, ce n'est pas possible de détester les souris. Alors maman a décidé de lui apprendre à chasser. Ce matin, première leçon, repérer les trous de souris. Pablo sait bien où ils sont, mais il ne veut pas fâcher maman, alors il écoute bien sagement. À son tour, il montre à maman qu'il sait où se cachent les souris. Maman est très fière.
7: « Bravo, tu n'as plus qu'à attendre !»
6: dit-elle en s'éloignant. Pablo attend tout l'après-midi, mais point de souris à l'horizon. Il rentre donc bredouille à la maison. Maman déclare
7: « Ce n'est pas grave, demain, deuxième leçon !»
6: En effet, le lendemain, Pablo a droit à un second cours, attirer les souris. Maman lui montre comment faire un piège à souris. Pablo n'a aucune envie d'attraper une souris, mais il part quand même à la chasse et pour ne pas décevoir maman, il espère en attraper une. Il se poste devant un trou de souris et installe le petit bout de gruyère. Puis, il attend, attend et... finit par s'endormir. À son réveil, le morceau de fromage a disparu. Oh là là, Pablo est dans tous ses états. Que va dire maman s'il revient encore sans rien? C'est alors qu'il aperçoit une toute petite souris en train de savourer le fromage. Alors, il s'approche doucement quand il entend
8: « Non, je sais que tu ne me mangeras pas !»
6: Surpris, Pablo s'arrête net. Mais comment sait-elle ça?
8: Tu as la mine d'un chat qui déteste les souris,
6: reprend Julie la souris.
7: C'est vrai,
6: avoue-t-il.
7: Mais je dois en ramener une, sinon je vais être la risée de la famille.
6: La souris propose à Pablo une solution, faire semblant. Le chat trouve l'idée géniale et les voilà tous les deux en route pour la maison. En chemin, ils font connaissance et se trouvent plein de points communs. Arrivée devant la maison de Pablo, la souris saute dans la gueule de son ami qui parade fièrement devant maman. Mais maman n'est pas dupe. Elle a bien vu les clins d'œil de Julie.
7: Allez, libère-la. J'ai bien compris que tu n'aimais pas les souris. On dirait même que tu t'es fait une amie.
6: Pablo fait descendre Julie et fait les présentations.
7: Oui maman, je ne veux pas manger de souris, mais plutôt jouer avec Julie.
6: Maman a fini par accepter, même si cela paraît bizarre. Pablo, lui, est le plus heureux des petits chats. Il joue et mange du fromage avec sa copine Julie, la petite souris.

Il était une fois un roi qui était le plus riche, le plus puissant de tous les rois de la terre et de loin le plus heureux aussi. Sa reine était la plus belle de toutes les reines et sa fille unique encore plus belle que sa mère. Dans une des salles du palais, juste à côté de la salle du trône, se tenait un âne. Il avait le don de faire des crottes en or.

0: Et tous les matins, le roi venait ramasser de quoi remplir les caisses du royaume. Hélas, un jour, la reine tomba malade. Très malade.
1: Si je meurs, promettez-moi de ne vous remarier qu'avec une femme aussi belle que moi.
0: Je vous le jure, ma reine.
2: La reine est morte.
0: Quelque temps plus tard, le roi voulut se remarier. Mais il ne trouvait aucune femme dont la beauté lui permette de tenir sa promesse. À moins que... sa propre fille... À moins qu'il n'épouse sa propre fille... Ce qui déjà, en ce temps-là, ne se faisait pas.
1: C'est pas possible d'épouser sa fille, mais ça ne se fait pas, non. Le chagrin a rendu notre roi, mais complètement fou.
0: Désespérée, sa fille courut voir sa fée marraine.
3: Ne t'inquiète pas, ma fille. Je connais un moyen d'empêcher ce mariage. Demande au roi... de t'offrir une robe couleur du temps, si vraiment il veut que tu acceptes.
0: Le roi convoqua son tailleur et en 2 jours, la tenue était faite.
1: Ma reine, ma reine.
3: Calme-toi. Maintenant, tu vas demander au roi une robe couleur de lune. Si vraiment il veut que tu acceptes.
0: Mais là encore, ce qui semblait impossible devint réalité au bout de 4 jours.
1: Ma reine !
3: Demande au roi une robe encore plus vive que le soleil si vraiment il veut que tu acceptes.
0: Et une semaine après, la princesse l'avait devant elle, brillant du feu... de milliers de diamants.
1: Ma reine, ma reine.
3: Cette fois-ci, nous allons prendre les grands moyens. Tu vas lui demander ce qu'il ne pourra jamais t'accorder. La peau de son âne. Sans cet animal, il serait aussi pauvre que le moins riche des rois.
0: 15 jours plus tard, la princesse vit la peau de l'âne étalée devant sa porte.
1: Il ne me reste plus qu'à fuir.
0: Pour ne pas être reconnue par les gardes, elle se couvrit le visage de boue et mit la peau de l'âne sur ses épaules.
3: Personne jamais ne te reconnaîtra sous cette peau d'âne. Si tu veux retrouver tes robes de princesse, ton miroir et tes bijoux, il te suffira de claquer des doigts.
0: De pays en pays, la princesse passa inaperçue et finit par trouver refuge dans une ferme qui recherchait une fille pour s'occuper des cochons. Toute la semaine, elle travaillait comme la plus misérable des paysannes. Son seul plaisir, le dimanche, était de s'enfermer dans sa chambre, de se faire belle, vêtue de ses robes de princesse, et de chanter.
4: Quand tu as de la joie au cœur,
0: un jour,
4: des mains,
0: le fils du roi de ce pays-là entendit quelqu'un chanter.
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0: ce chant merveilleux, vient de là-bas. Il se dirigea vers la ferme, s'approcha de la chambre et regarda par le trou de la serrure. Une princesse! Mais qu'elle est belle! Alors il interrogea les paysans.
5: Il n'y a pas de princesse! Oh, juste une pauvrette! On l'appelle Peau d'âne!
0: Le prince en tomba malade, d'une maladie dont on ne guérit pas, l'amour. Sa mère se lamentait de le voir ainsi.
1: Mon pauvre enfant, mais qu'est-ce qui te ferait plaisir?
6: J'aime la galette, savez-vous comment? Quand elle est bien faite, avec du beurre dedans.
0: Et le jour même, qui était un dimanche, un messager partit commander la galette. Peau d'âne, qui avait déjà revêtu sa robe de princesse et ses plus beaux bijoux, se mit aussitôt en cuisine. Toute à sa recette, elle laissa tomber une de ses bagues dans la pâte de la galette.
3: Prince, la galette commandée.
0: Aïe! Mais qu'est-ce que c'est que ça? Une bague? Qu'on aille vite me chercher la personne à qui elle appartient. Je l'épouse sur le champ. Et toutes les princesses du pays accoururent pour mettre la bague à leurs doigts. En vain. Bague trop petite? Doigt trop gros. Ensuite, ce fut le tour des duchesses, des comtesses et des baronnes. Certaines essayèrent de tricher avec des bandages. D'autres envisagèrent de se faire raboter le doigt, mais renoncèrent tellement ça devait faire mal. Et le défilé continua. Marchandes, paysannes, servantes, bergères se rendirent au palais pour essayer cette bague mystérieuse jusqu'au jour où il ne resta plus que peau d'âne. Mais qu'attendez-vous? Allez la chercher! Et on la vit arriver, sale. Avec cette peau d'âne qui puait et l'âne et le cochon. Approchée, elle tendit au prince sa petite main au doigt d'une finesse merveilleuse. L'anneau lui allait. Ainsi cette bague est à vous. Voulez-vous m'épouser ? À son sourire, il reconnut la princesse qu'il avait déjà admirée par le trou de la serrure. Alors peau d'âne claqua des doigts et se retrouva paré de ses plus beaux atours. Mais le mariage d'un prince ne se fait pas comme ça, à la va-vite. Festin, feu d'artifice. Il faut prendre le temps de tout organiser. Il faut aussi lancer les invitations. Les rois des pays voisins voulaient se déplacer pour ne pas manquer pareille fête. Et dans ces rois se trouvait, bien sûr, le père de peau d'âne qui avait fini par trouver femme. Ma chère enfant, béni soit le ciel qui veut que...

dans un petit village à la campagne où toutes les maisons ont des toits rouges et des volets verts, le labrador Octave passe ses journées à courir dans l'herbe fraîche. « Je ne pourrais pas rêver mieux », se dit-il souvent. « Je suis le plus heureux de tous les chiens du monde. » Il faut dire qu'Octave a de la chance. Sa famille compte 5 enfants. Il y a toujours quelqu'un de disponible pour s'occuper de lui. Le matin, la première levée, c'est la fille aînée. Octave a bien compris qu'il ne fallait pas trop la bousculer quand elle boit son café. Alors il se fait tout doux et tout calme et il finit toujours par recevoir un gros câlin. Ensuite, il y a les jumeaux. Deux garçonnets aux cheveux bouclés, toujours partants pour une balade sportive. Avec eux, Octave se défoule. Il joue même au football, bien que les ballons soient interdits dans la maison. Ensuite, c'est au tour de la cadette. Elle, c'est une gourmande. Elle sait où sont cachées toutes les réserves de sucreries et elle ne rechigne jamais à partager avec Octave. Et puis, il y a le bébé, un petit garçon qui très souvent se blottit entre les pattes d'Octave pour faire une sieste pendant que sa maman le cherche partout. Oui, vraiment, Octave a beaucoup de chance d'être autant aimé par toute cette famille. Mais un jour, les parents et les enfants reviennent du marché avec une drôle de bestiole. Elle est toute verte, elle a un cou fripé et une grosse carapace dans laquelle elle se cache tout le temps. « Tu vois, Octave, c'est une tortue !» lui explique l'un des jumeaux. « Elle s'appelle Rosalie et elle va vivre avec nous maintenant !» Cette drôle de bête n'inspire pas confiance à Octave. Il a beau la renifler, non, vraiment, il ne voit pas comment il va s'y habituer. De jour en jour, Octave a l'impression que toute sa famille ne s'occupe que de la tortue. Pourtant, elle passe toutes ses journées à dormir. Octave en perd l'appétit. Il ne comprend pas pourquoi personne ne veut plus jouer avec lui. La famille s'inquiète de voir le si gentil Octave dans cet état. Un soir, tout le monde se réunit autour de lui. On t'aime toujours, tu sais, Octave, lui dit la fille aînée. Mais oui, voyons, tu es le meilleur joueur de football que l'on connaisse, s'exclament en chœur les jumeaux. Tu sais, Rosalie, elle est toute petite, alors on s'en est un peu plus occupé pour qu'elle s'habitue à la maison. Toi, tu es un grand, lui explique la cadette. C'est à toi de la protéger et de montrer l'exemple, ajoutent les parents. C'est alors que Rosalie, sortant sa petite tête de sa grosse carapace, vient se glisser tout contre Octave pour lui faire un gros bisou. Depuis ce jour, Octave et Rosalie se partagent tous les câlins, toutes les caresses et tous les bonbons de leur gentil

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